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0: Excellente fin de semaine. Merci de démarrer ce vendredi avec nous. Nous sommes le 26 juin. Pensez aux Anselmes. Si vous en connaissez, c'est leur fête aujourd'hui. J'y sais toute la team jusqu'à 9h. Allez, c'est parti pour une nouvelle édition avec le plein de cadeaux, vos infos et tout de suite donc la rédaction pour un premier point sur l'actualité à 5h30. Bon réveil. Bonjour.
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2: Bonjour à tous, le plus dur est peut-être derrière nous. Après 72 départements, vigilance rouge canicule hier, on passe aujourd'hui à 61. La façade atlantique est repassée en orange. La journée d'hier pourrait être le pic de cet épisode caniculaire, même si les températures resteront très élevées dans les prochains jours dans de nombreuses régions. Avec ces fortes chaleurs, Sébastien Lecornu annonce que l'enveloppe consacrée à la rénovation énergétique dans les hôpitaux sera doublée. Elle va passer à 600 millions d'euros. Le chef du gouvernement indique qu'elle permettra de développer la climatisation ou les solutions de rafraîchissement et de rénover les façades. Les hôpitaux dans la capitale qui sont saturés selon le préfet de police de Paris. Face à cette situation, Patrice Faure annonçait hier soir que la vente d'alcool sera interdite dès 18h dans la ville. La consommation d'alcool sur la voie publique sera également proscrite à partir de midi. C'est dans ce contexte que les épreuves du brevet vont débuter aujourd'hui. Une session 2026 forcément particulière pour tous les candidats. Les responsables des centres d'examen pourront décider de deux pauses de 15 minutes. Il n'y aura pas plus de 10 à 15 élèves par salle. Dans le reste de l'actualité, la ville de Biarritz veut reprendre les recherches dans les prochains jours pour sortir le deuxième corps de l'eau. C'est en tout cas terminé pour les pompiers qui ont été mobilisés plusieurs heures après l'effondrement mercredi soir d'un bloc de falaise. Pour rappel, un premier corps avait été rapidement retrouvé par les secours. Stéphane Plaza, de retour devant la justice, début cet après-midi du procès en appel de l'agent immobilier et ancien animateur pour violence habituelle sur d'anciennes compagnes. En première instance, en février 2025, il avait été condamné à un an de prison avec sursis. Et puis objectif, première place pour l'équipe de France de foot. Les Bleus, déjà qualifiés pour les 16e de finale de la Coupe du Monde, affrontent ce soir à 21h la Norvège pour leur dernier match de poule. Une victoire ou même un match nul leur garantirait la première place. Après l'Irak en début de semaine, ce match est une nouvelle fois menacé par les orages à Boston. Voilà pour l'info, très bon début de journée.
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1: Bon vendredi 26 juin, voici l'horoscope. Salut Aline.
2: Salut Aline.
3: Bonjour Gis, bonjour Loris et bonjour à tous.
1: Les béliers en mode lover pour cette fin de semaine.
3: Vous tombez amoureux, mais vous ne savez pas très bien comment vous y prendre pour l'exprimer sans heurter. Taureau, il est possible que vous rayiez de votre carnet d'adresses une personne dont le manque de loyauté vous a blessé.
2: Vous ne lâchez rien, les cancers.
3: Même si vous êtes encore loin du but professionnel, que vous vous êtes fixé, vous êtes confiant et plus que jamais déterminé. Les lions, ce n'est pas un projet professionnel à l'étranger, c'est tout simplement un voyage que vous préparez en ce moment.
1: À deux, c'est mieux, forcément, les vierges.
3: Vous ne faites rien sans votre moitié, les vierges. Vous recherchez son appui, ses encouragements pour avancer. Balance, ne vous rajoutez pas un rendez-vous, une réunion. Vous êtes assez submergé en ce moment. Mettez-vous sur pause.
2: Et les scorpions, ne vous attardez pas au travail aujourd'hui.
3: Vous avez besoin de recharger vos batteries et tentez de quitter le bureau le plus tôt possible. Par contre, Loris, faut finir l'émission.
2: Ah bon?
1: Oh punaise, il y a du boulot alors.
2: Je suis déjà en train de partir là.
3: Oui, bah c'est ça. Les Sagittaires, un beau moment en famille se prépare. Vous allez probablement revoir des personnes perdues de vue.
1: Vous gérez votre planning aujourd'hui, les Capricornes.
3: Vous cherchez à gagner du temps dans la mesure où vous n'avez pas encore terminé un travail en cours. Les Verseaux, vous prenez soin de ne pas mêler argent et vie au couple. Si vous prenez un risque, c'est sous votre responsabilité.
2: Ne doutez pas de vous, les Poissons.
3: Vous perdez confiance en vous à cause d'une réflexion. Laissez passer le week-end, ça ira beaucoup mieux ensuite.
1: Et enfin, les Gémeaux, finalement une bête à cornes aujourd'hui pour cette fin de semaine.
3: Vous foncez droit devant vous en étant totalement imperméable aux critiques.
1: Voilà, ça pousse sur la tête, voilà, quand on est le signe du jour, c'est comme ça. Voilà.
3: Et ouais.
1: Bon, pas de cornes pour tous les deux, c'est bon.
2: Toi, ouais, j'espère pas.
1: Ouais, ouais, bah non.
2: Et toi, du coup, ça va?
1: Bah, j'espère pas non plus. Ouais. Bon, et toi, Aline, c'est
2: et toi,
1: bon
2: Aline.
3: Ouais, moi, ça
2: t'as
3: va.
2: Des cornes, quoi.
3: Non, pas encore. Pas vraiment.
1: Pas encore. Ah, il y a des doutes alors. Du coup, il y a des soupçons. Merci, Aline. Bon week-end. Salut.
3: Bisous, tout le monde.

0: Bon vendredi 26 juin, c'est parti pour les Actu People, la dernière de cette semaine avec toi Aline et Mike Tyson, le roi du ring, mais pas que.
1: Non, Mike Tyson a fait sensation à Berlin en participant au Mary Jane Festival, l'un des plus grands salons du cannabis au monde. Sur place, l'ancien champion du monde du poids lourd n'a pas hésité à s'afficher en train de fumer un joint devant la foule. Le 30 juin, il fêtera ses 60 ans et il assume pleinement cette passion. Il possède même sa propre marque de cannabis, Tyson 2.0, lancée en 2021 et aujourd'hui présente dans plusieurs pays.
2: Et puis Aline, Omar Sy et Lupin reviennent cet automne.
1: Cette quatrième saison comportera 8 épisodes de 45 minutes et verra Omar Sy reprendre son rôle d'Hassan Diop, le gentleman cambrioleur préféré des Français. Et pour annoncer la nouvelle, Netflix s'est amusé à reproduire l'ambiance du célèbre casse du Louvre de l'an dernier. Une immense nacelle s'élève devant le musée et dévoile la date de sortie de la série. Une vidéo à voir sur le compte Instagram de Netflix France.
0: Merci Aline, vous avez vu tous les épisodes d'Arsène Lupin?
3: Oui.
0: Ouais, bravo. Alors.
1: Ouais, bah bien sûr, on est à jour.
0: Ça fait tellement longtemps que c'est passé les premières
3: premières saisons. C'est tous les 3 ans qu'il y a une saison.
0: Ah oui, c'est ça, on a le temps de vite oublier.
3: C'est depuis 92 que c'est sorti. Donc.
1: Oui, c'est ça.
0: Sorti de la génération RTS. Allez, tu nous parleras tout à l'heure de Kylian Mbappé, de son histoire d'amour qui commence à agacer le vestiaire des Bleus, c'est ça?
1: C'est ça, absolument. Aïe, aïe.
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1: Il est 6h, excellente fin de semaine avec RTS, bienvenue chez nous, très bon réveil avec dans un instant Grand Corps Malade. Juste après l'info de proximité avec toi Loris, salut.
2: Salut Gis, bonjour à tous. Amal, 18 ans, n'a plus donné signe de vie depuis mercredi 14h à Montpellier. La police nationale de l'Hérault lance un appel à témoins pour cette disparition inquiétante à consulter sur les réseaux sociaux de la police. La jeune femme mesure 1m55, elle a les cheveux noirs attachés en chignon et portait au moment de sa disparition un legging noir, un t-shirt blanc et un petit sac noir. Si vous avez des informations, vous pouvez appeler le 17. L'émotion reste vive à Narbonne. Le maire de la ville, Bertrand Malquier, évoque une barbarie insoutenable. Après la mort de Louis, 17 ans, cet adolescent a succombé aux coups reçus lors d'un guet-apens vendredi dernier. 5 jeunes, dont 3 mineurs, sont mis en examen pour assassinat. 11 départements de l'Ouest sortent de la vigilance rouge canicule. Et malgré cette amélioration, 25 départements restent aujourd'hui en alerte orange. La météo des forêts signale également un risque élevé dans 25 départements, dont le Vaucluse, le Gard, l'Hérault, l'Aude et les Pyrénées-Orientales, alors que les 43 degrés ont encore été dépassés hier dans plusieurs secteurs. Dans ce contexte, les épreuves du brevet débute aujourd'hui avec des aménagements exceptionnels. Les responsables des centres d'examen pourront accorder 2 pauses de 15 minutes et limiter les salles à 10 ou 15 candidats. Plusieurs épreuves du baccalauréat ont déjà été décalées ces derniers jours en raison de la chaleur. Et en ces temps de forte chaleur, beaucoup de Français rêvent de ventilateurs et surtout de la climatisation qui permet de passer plus confortablement la canicule et qui gagne du terrain dans les logements français également. Avec, selon la start-up Elowatt spécialisée dans la transition énergétique des habitations, à des disparités fortes selon les régions, Laurent Aubry.
3: Oui, en France, en 2026, 28% des maisons et 13,5% des appartements sont équipés, en hausse respectivement de 2 et 7% sur un an. Mais dans nos départements du Sud, on est très au-delà. Dans les Pyrénées-Orientales, la clim est installée dans 67% des logements. C'est 66% dans le Gard, 64% dans le Vaucluse et le Var, ou 62% dans l'Hérault. Des chiffres supérieurs à ceux de pays proches comme l'Espagne ou l'Italie, mais encore très loin des États-Unis où le taux d'équipement est de près de 90%.
2: Les députés ont adopté hier soir un texte qui vise à lutter contre l'ultra fast fashion dont la plateforme chinoise Shein est l'un des principaux symboles. Le texte prévoit notamment un malus financier et l'interdiction de la publicité pour les marques concernées. Son adoption définitive est attendue au Sénat lundi. Et puis dernier match de poule dans la Coupe du Monde pour les Bleus qui défient la Norvège ce soir 21h. Ce sera sans le défenseur William Saliba qui est blessé. La chronique zone mixte, ce sera tout à l'heure à 7h10.
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1: Avec toujours donc du soleil et de la canicule pour les températures. 21 à 23 degrés, ça respire ce matin, mais 32 à 39, voire 40 degrés par endroit. Donc cet après-midi, sous un soleil de plomb. Excellente fin de semaine, du courage avec nous.
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Bonjour le Sud, bienvenue sur RTS et très bon réveil en ce vendredi 26 juin. N'oubliez pas les enceintes qui sont à l'honneur aujourd'hui, c'est leur fête. 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Voici Alex Warren tout de suite, Fever Dream pour démarrer cette journée. C'est son nouveau tube, extrait de son nouvel album dispo cet été.

Bienvenue sur RTS, excellent réveil en ce vendredi matin. Dans un instant, vous allez retrouver Angèle avec Justice, What You Want. Angèle qui nous prépare un nouvel album. On a hâte de découvrir tous ces nouveaux tubes, beaucoup plus électro pour ce nouvel opus. Rendez-vous également avec De La Soul.

0: Avec All Good, juste avant l'actualité à 6h30. Quelle sera la une pour ce vendredi? On t'écoute, Loris.
1: Et on va reparler de la canicule avec une très légère amélioration aujourd'hui. La climatisation bien prisée par tous les Français, on en parle avec Laurent Aubry. Et puis on fera un point sur le match de l'équipe de France ce soir face à la Norvège en Coupe du Monde.
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0: Sympa de terminer cette semaine avec RTS. Bonjour le Sud. Continuons ce vendredi 26 juin. Les Anselmes sont à l'honneur, c'est leur fête. Bon anniversaire à vous les natifs du 26 juin. Alors vous soufflez vos bougies en même temps qu'Ariana Grande, la chanteuse fête ses 33 ans. Très bon anniversaire également à Danny Boone qui fête ses 60 ans aujourd'hui. Et dans l'éphéméride de cette journée, c'est une première pour le code-barre. Le 26 juin 1974, il y a 52 ans, un paquet de chewing-gum était scanné dans un supermarché de l'Ohio aux États-Unis. C'était la première utilisation du code-barre. On revient en 2026 avec l'actu donc dans notre Sud pour ce vendredi. Ça se passe dans 3 minutes sur RTS. Bonjour le Sud.
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0: Alors bonjour le sud, bienvenue sur RTS, les cartes météo toujours caniculaires pour ce vendredi, du soleil et les températures de plomb, 21 à 23 degrés, donc ça respire ce matin, mais 32 à 39 voire 40 degrés par endroit cet après-midi. Allez, du courage à vous pour cette nouvelle journée, bientôt le week-end avec dans un instant Dua Lipa, Pierre Demar, juste après l'info, il est 6h30, très bon réveil, voici Loris pour le flash, salut.
1: Salut Gis, bonjour à tous. Amal, 18 ans, n'a plus donné signe de vie depuis mercredi 14h à Montpellier. La police nationale de l'Hérault lance un appel à témoins pour cette disparition inquiétante à consulter sur les réseaux sociaux de la police. La jeune femme mesure 1m55, elle a les cheveux noirs attachés en chignon et portait au moment de sa disparition un legging noir, un t-shirt blanc et un petit sac noir. Si vous avez des informations, vous pouvez appeler le 17. L'émotion reste vive à Narbonne. Le maire de la ville, Bertrand Malquier, évoque une barbarie insoutenable. Après la mort de Louis, 17 ans, cet adolescent a succombé aux coups reçus lors d'un guet-apens vendredi dernier. 5 jeunes, dont 3 mineurs, sont mis en examen pour assassinat. 11 départements de l'Ouest sortent de la vigilance rouge canicule. Et malgré cette amélioration, 25 départements restent aujourd'hui en alerte orange. La météo des forêts signale également un risque élevé dans 25 départements, dont le Vaucluse, le Gard, l'Hérault, l'Aude et les Pyrénées-Orientales, alors que les 43 degrés ont encore été dépassés hier dans plusieurs secteurs. Dans ce contexte, les épreuves du brevet débute aujourd'hui avec des aménagements exceptionnels. Les responsables des centres d'examen pourront accorder 2 pauses de 15 minutes et limiter les salles à 10 ou 15 candidats. Plusieurs épreuves du baccalauréat ont déjà été décalées ces derniers jours en raison de la chaleur. Et en ces temps de forte chaleur, beaucoup de Français rêvent de ventilateurs et surtout de la climatisation qui permet de passer plus confortablement la canicule et qui gagne du terrain dans les logements français également. Avec, selon la start-up Elowatt, spécialisée dans la transition énergétique des habitations, a des disparités fortes selon les régions, Laurent Aubry.
2: Oui, en France, en 2026, 28% des maisons et 13,5% des appartements sont équipés, en hausse respectivement de 2 et 7% sur un an. Mais dans nos départements du Sud, on est très au-delà. Dans les Pyrénées-Orientales, la clim est installée dans 67% des logements. C'est 66% dans le Gard, 64% dans le Vaucluse et le Var, ou 62% dans l'Hérault. Des chiffres supérieurs à ceux de pays proches comme l'Espagne ou l'Italie, mais encore très loin des États-Unis où le taux d'équipement est de près de 90%.
1: Les députés ont adopté hier soir un texte qui vise à lutter contre l'ultra fast fashion dont la plateforme chinoise Shein est l'un des principaux symboles. Le texte prévoit notamment un malus financier et l'interdiction de la publicité pour les marques concernées. Son adoption définitive est attendue au Sénat lundi. Et puis dernier match de poule dans la Coupe du Monde pour les Bleus qui défient la Norvège ce soir 21h. Ce sera sans le défenseur William Saliba qui est blessé. La chronique zone mixte, ce sera tout à l'heure à 7h10.

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1: Bon vendredi 26 juin, voici l'horoscope. Salut Aline.
2: Salut Aline.
3: Bonjour Gis, bonjour Loris et bonjour à tous.
1: Les béliers en mode lover pour cette fin de semaine.
3: Vous tombez amoureux, mais vous ne savez pas très bien comment vous y prendre pour l'exprimer sans heurter. Taureau, il est possible que vous rayiez de votre carnet d'adresse une personne dont le manque de loyauté vous a blessé.
2: Vous ne lâchez rien, les cancers.
3: Même si vous êtes encore loin du but professionnel, que vous vous êtes fixé, vous êtes confiant et plus que jamais déterminé. Les lions, ce n'est pas un projet professionnel à l'étranger, c'est tout simplement un voyage que vous préparez en ce moment.
1: À deux, c'est mieux, forcément, les vierges.
3: Vous ne faites rien sans votre moitié, les vierges. Vous recherchez son appui, ses encouragements pour avancer. Balance, ne vous rajoutez pas un rendez-vous, une réunion. Vous êtes assez submergé en ce moment. Mettez-vous sur pause.
2: Et les scorpions, ne vous attardez pas au travail aujourd'hui.
3: Vous avez besoin de recharger vos batteries et tentez de quitter le bureau le plus tôt possible. Par contre, Loris, il faut finir l'émission.
1: Ah bon? En punaise, il y a du boulot, alors je suis déjà en train de partir là.
3: Oui, bah c'est ça. Les Sagittaires, un beau moment en famille se prépare. Vous allez probablement revoir des personnes perdues de vue.
1: Vous gérez votre planning aujourd'hui, les Capricornes.
3: Vous cherchez à gagner du temps dans la mesure où vous n'avez pas encore terminé un travail en cours. Les Verseaux, vous prenez soin de ne pas mêler argent et vie de couple. Si vous prenez un risque, c'est sous votre responsabilité.
2: Ne doutez pas de vous, les Poissons.
3: Vous perdez confiance en vous à cause d'une réflexion. Laissez passer le week-end, ça ira beaucoup mieux ensuite.
1: Et enfin, les Gémeaux, finalement une bête à cornes aujourd'hui pour cette fin de semaine.
3: Vous foncez droit devant vous en étant totalement imperméable aux critiques.
1: Voilà, ça pousse sur la tête, voilà, quand on est le signe du jour, c'est comme ça. Voilà.
3: Et ouais.
1: Bon, pas de cornes pour tous les deux, c'est bon.
2: Toi, ouais, j'espère pas.
1: Bah ouais, bah non.
2: Et toi, du coup, ça va?
1: Bah, j'espère pas non plus. Ouais. Bon, et toi, Aline, c'est
2: toi,
1: bon.
2: Aline.
3: Ouais, moi, ça
2: t'as
3: va.
2: Des cornes ou pas?
3: Non, pas encore. Pas,
1: pas encore. Ah, il y a des doutes alors. Du coup, il y a des soupçons. Merci, Aline. Bon week-end. Salut.
3: Bisous, tout le monde.
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0: On passe la matinée ensemble sur RTS. 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Aline nous retrouve dans un instant, les infos people. N'oubliez pas également Enrique Iglesias avec Tired of Being Sorry pour les tubes qui rythment le Sud. Et au menu de votre petit-déj, également bien sûr l'actualité. Avec toi Lolo, quelle sera la une donc tout à l'heure à 7h, on t'écoute.
1: Et on va reparler de la canicule avec une très légère amélioration aujourd'hui. La climatisation bien prisée par tous les Français, on en parle avec Laurent Aubry. Et puis on fera un point sur le match de l'équipe de France ce soir face à la Norvège en Coupe du Monde.
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0: Bon vendredi avec RTS et vos infos people et l'histoire d'amour de Kylian Mbappé à la une avec toi Aline qui commence à agacer chez les Bleus.
1: Il est en couple avec Esther Exposito, la star espagnole de la série Elite, et juste après le match amical contre l'Irlande, Mbappé aurait obtenu une autorisation exceptionnelle pour prendre un jet privé direction l'Espagne afin de retrouver sa chérie avant de revenir le lendemain pour rejoindre ses coéquipiers. Alors certains pensent à un traitement de faveur, mais du côté de Didier Deschamps, le message serait clair, tant que Mbappé est performant sur le terrain, eh bien sa vie privée reste sa vie privée.
2: Et puis Mike Tyson, le roi du ring, mais pas seulement.
1: Mike Tyson a fait sensation à Berlin en participant au Mary Jane Festival, l'un des plus grands salons du cannabis au monde. Et sur place, l'ancien champion du monde du poids lourd n'a pas hésité à s'afficher en train de fumer un joint devant la foule. Le 30 juin, justement, il fêtera ses 60 ans et il assume totalement cette passion. Il possède même sa propre marque de cannabis qui s'appelle Tyson 2.0, qui a été lancée en 2021. Et aujourd'hui, elle est présente dans plusieurs pays.
2: 30 juin, ça fait beaucoup quand même.
0: Oui,
2: ça...
1: C'est fou, hein. Oui, oui, c'est beaucoup en une journée.
0: C'est dur pour se relever après, effectivement. Mike Tyson, donc, qui a enfumé le studio de la radio. Je ne vous vois plus. Où êtes-vous?
1: Je suis là.
0: Allez, merci Aline. Et tu reviens ce week-end, bien sûr, pour votre horoscope avec Guillaume, évidemment. Salut.
1: Et ça, bisous tout le monde.
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1: Excellente fin de semaine avec les Corses, Breathless dans un instant pour aider ce vendredi matin. Nous sommes le 26 juin, il est 7h. Retour de l'actu RTS avec toi Loris, salut.
2: Salut Gis, bonjour à tous. Les baigneurs ont retrouvé l'accès à toutes les plages de Sète hier. La baignade est de nouveau autorisée depuis le milieu de matinée après le retour à la normale des analyses de l'eau menées par l'Aglopole. L'interdiction concernait depuis le début de la semaine plusieurs sites, du Lazaret à la Fontaine en passant par la Vigie, les Quilles et la Crique de l'Anneau. Selon la mairie, la pollution provenait du rejet d'eau grise par un bateau au large. La canicule commence à reculer dans l'ouest du pays. 61 départements restent en rouge ce matin, mais 11 départements de l'ouest et du sud-ouest sont repassés en orange. Les températures restent toutefois très élevées avec jusqu'à 41 degrés attendus localement. Le chef du gouvernement Sébastien Lecornu annonce le doublement de l'enveloppe consacrée à la rénovation énergétique des hôpitaux. Elle va passer à 600 millions d'euros et permettra notamment de développer la climatisation, les solutions de rafraîchissement et la rénovation des façades. Conséquence directe des fortes chaleurs, 50 000 clients sont privés d'électricité actuellement en France selon Enedis. Le gestionnaire du réseau électrique a déclenché sa force d'intervention rapide face à un risque élevé d'incident. Si vous êtes fan des années 80, cette soirée est faite pour vous. Dès 18h, rendez-vous à Perpignan au Parc Expo pour la folie des années 80. Friends, Top Génération également, pour se replonger dans l'ambiance de cette décennie mythique avec quelques noms qui vont rappeler à certains plein de bons souvenirs. Jean-Philippe Pagnon, l'organisateur de l'événement.
3: Un premier concert avec Sloan, Thierry Pastor, Jean-Pierre Morgan du groupe des Avions, Philippe Cataldo et de Perpignan. En deuxième partie, vous aurez donc la folie des années 80 qui est composée de Patrick Hernandez, William de Début de Soirée et Jean-Pierre Madère. Et il y aura des animations, il va y avoir la Roche-Valmont qui va nous faire un blind test, un karaoké, un concours de déguisement. C'est pour ça qu'on demande aux gens de venir déguiser, pour les gens qui veulent vraiment, vraiment, vraiment s'amuser. Et puis on passera une soirée inoubliable et jamais vue surtout.
2: Et en ouverture et en clôture, le DJ Laurent Pepper, connu pour ses soirées kitsch, la folie des années 80 ce soir au Parc Exposition de Perpignan. Et puis on va parler foot forcément aujourd'hui puisque les Bleus visent la première place de leur poule à la Coupe du Monde. L'équipe de France affronte la Norvège. Ce sera à 21h, début du match pour son troisième et dernier match de cette phase de poule. Votre chronique zone mixte, on va en parler forcément de ce match de l'équipe de France, ce sera à partir de 7h10.
1: Allez les Bleus et à tout à l'heure.
2: À tout à l'heure.
1: On parle de votre météo maintenant. Non, voici Christophe Ferré. La couleur du ciel, les températures toujours chaudes pour votre vendredi et votre week-end. Salut.
4: Salut Gis, bonjour RTS. Ce vendredi, les conditions météo restent globalement ensoleillées. Néanmoins, on observe en début de matinée, parfois jusqu'au milieu de matinée, la formation de quelques entrées maritimes de brume sur le bord de mer. Ça concerne vraiment les plages, aussi bien côté Languedoc que côté Roussillon. Rapidement, ces brumes vont se dissiper, laissant place à une mi-journée, une après-midi parfaitement ensoleillée. Il continue de faire chaud, ça pègue comme on dit dans le sud de la France avec ce vent marin qui se réveille, des rafales à 20 km/h ce matin sur l'Hérault, plutôt faible ailleurs, 30 à 40 km/h cet après-midi sur le Vaucluse, le Gard, les Cévennes, l'Hérault, 50 km/h entre l'Aude et le Roussillon. Les températures, elles sont vraiment très chaudes, on relève actuellement 20 degrés de minimale à Avignon, il fait déjà 21 à Nîmes-et-l'Audève, 22 à Montpellier et Béziers, 23 degrés pour Narbonne, 24 à 7 et Perpignan. En cours d'après-midi, les maximales repartent également à la hausse, ça reste respirable en bord de mer, 29 degrés pour mais on aura 33 degrés à Béziers et Montpellier. Comptez 34 degrés sur Narbonne, 36 degrés sur Perpignan, mais jusqu'à 40 degrés sur le Piémont catalan, dans le secteur du Val-Espire particulièrement. On aura également 36 degrés sur l'Audève et sur Nîmes, 37 degrés du côté d'Avignon, 38 degrés pour Pont-Saint-Esprit. Pour votre week-end, du soleil, bien évidemment, des températures très chaudes qui vont regagner 1 à 2 degrés. Et sachez qu'en Méditerranée, la canicule va se maintenir tout au long de la semaine prochaine, à contrario du reste de la France qui sera libérée de l'air bouillant à compter de dimanche.
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1: Direction Montpellier, dans le cadre de l'entretien de la voie ferrée du tram, des opérations de maintenance sont réalisées sur les secteurs Louis Blanc et Font du Pilat de Saint-Gély jusqu'au 3 juillet inclus. Du coup, en raison de ces interventions, les services des lignes 1, 2 et 4 des trams sont modifiés. Notez-le pour vos déplacements aujourd'hui, en ce vendredi. Quand vous êtes excellent avec nous, avec les Corses, Breathless tout de suite, juste avant de retrouver Zone Mixte, on parle Coupe du Monde avec Loris dans 3 minutes.
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1: 7h17, excellent vendredi, on parle foot donc avec toi Loris. Zone Mixte et dernier match de poule pour les Bleus ce soir.
2: Et oui, la première place du groupe va se jouer contre la Norvège à 21h. On rappelle que Didier Deschamps ne sera pas sur le banc, lui qui est rentré en France pour les obsèques de sa maman. Mais il s'est rapproché toute la semaine de son adjoint Guy Stéphan et contrairement à d'habitude, pas de turnover prévu dans le 11 tricolore. Seul William Saliba, touché au dos, devrait se reposer. C'est Maxence Lacroix qui devrait le remplacer.
1: Et les Bleus qui ont tout intérêt de terminer premier.
2: Et oui, le principal avantage à tiré de cette première place n'est pas forcément le plus évident. Dans cette Coupe du Monde particulièrement dispersée entre trois pays, le Canada, les États-Unis et le Mexique, et bien réduire les distances de transfert, c'est aussi réduire la fatigue. Si les Bleus terminent premier du groupe I, ils conserveront tous leurs repères, leur routine de travail, mais également des conditions climatiques similaires. En 16e de finale, ils retrouveraient New York à 1 heure de vol de Boston. En cas de succès sur les deux tours suivants, même enchaînement que sur la phase de poule, New York, Philadelphie et Boston. Seul gros déplacement en demi-finale, ce sera Dallas, 2500 km du camp de base, non, que sur la phase de poule, New York, Philadelphie et Boston. Seul gros déplacement en demi-finale, ce sera Dallas, 2500 km du camp de base. Globalement, 14

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0: On était avec Amir, complémentaire à l'instant sur RTS, fin de semaine avec vos dernières invitations pour cette semaine en tous les cas, pour repartir donc gâté avec vos entrées en famille pour le 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On te retrouve dans un instant, Loris, pour l'actualité. Ce sera donc à 7h30. On s'informe pour ce vendredi. On t'écoute déjà pour le menu. C'est parti.
1: Eh bien, le menu, forcément, c'est la canicule qui commence à reculer tout doucement dans l'ouest du pays. On va parler de la folie des années 80 qui est de retour à Perpignan dès ce soir. Et puis, les Bleus qui visent la première place de leur poule en Coupe du Monde. Ce sera à 21h contre la Norvège.
0: Info complète dans un quart d'heure. À tout.
1: À tout à l'heure.
0: Après un étude qui va rythmer votre été, la franco-haïtienne Naïka.
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0: Allez, du courage si vous êtes déjà sur la route du boulot avec RTS. Bonjour, le sud continue.
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Sympa de terminer cette semaine avec RTS. Bonjour le Sud. Continuons ce vendredi 26 juin. Les Anselmes sont à l'honneur, c'est leur fête. Bon anniversaire à vous les natifs du 26 juin. Alors vous soufflez vos bougies en même temps qu'Ariana Grande, la chanteuse fête ses 33 ans. Très bon anniversaire également à Danny Boone qui fête ses 60 ans aujourd'hui. Et dans l'éphéméride de cette journée, c'est une première pour le code-barre. Le 26 juin 1974, il y a 52 ans, un paquet des chewing-gums était scanné dans un supermarché de l'Ohio aux États-Unis. C'était la première utilisation du code-barre. On revient en 2026 avec l'actu donc dans notre Sud pour ce vendredi, ça se passe dans 3 minutes sur RTS. Bonjour le Sud.

0: Chaka Ponk à l'instant pour NL Sud juste avant l'actu. Voici votre météo détaillée, toujours donc caniculaire pour votre week-end. Christophe Ferris pour la signature, salut.
1: Salut Gis, bonjour RTS. Ce vendredi, les conditions météo restent globalement ensoleillées. Néanmoins, on observe en début de matinée, parfois jusqu'au milieu de matinée, la formation de quelques entrées maritimes de brume sur le bord de mer. Ça concerne vraiment les plages, aussi bien côté Languedoc que côté Roussillon. Rapidement, ces brumes vont se dissiper, laissant place à une mi-journée, une après-midi parfaitement ensoleillée. Il continue de faire chaud, ça pègue comme on dit dans le sud de la France avec ce vent marin qui se réveille. Des rafales à 20 km/h ce matin sur l'Hérault. Plutôt faible ailleurs, 30 à 40 km/h cet après-midi sur le Vaucluse, le Gard, les Cévennes, l'Hérault, 50 km/h entre l'Aude et le Roussillon. Les températures, elles sont vraiment très chaudes. On relève actuellement 20 degrés de minimale à Avignon, il fait déjà 21 à Nîmes-et-l'Audève, 22 à Montpellier et Béziers, 23 degrés pour Narbonne, 24 à 7 et Perpignan. En cours d'après-midi, les maximales repartent également à la hausse. Ça reste respirable en bord de mer, 29 degrés pour 7, mais on aura 33 degrés à Béziers et Montpellier. Comptez 34 degrés sur Narbonne, 36 degrés sur Perpignan, mais jusqu'à 40 degrés sur le Piémont catalan, dans le secteur du Val-Espire particulièrement. On aura également 36 degrés sur l'Audève et sur Nîmes, 37 degrés du côté d'Avignon, 38 degrés pour Pont-Saint-Esprit. Pour votre week-end, du soleil bien évidemment, des températures très chaudes qui vont regagner 1 à 2 degrés. Et sachez qu'en Méditerranée, la canicule va se maintenir tout au long de la semaine prochaine, à contrario du reste de la France qui sera libérée de l'air bouillant à compter de dimanche.
0: Merci Christophe, il est 7h30. Très bon réveil, bon vendredi avec l'actu en région, signé Loris. Salut.
2: Salut Gis, bonjour à tous. De nouvelles avancées dans l'enquête sur un vaste trafic de fausses monnaies dans l'Hérault. Selon le site métropolitain, des perquisitions et plusieurs interpellations ont eu lieu la semaine dernière autour de Montpellier. Les investigations ont commencé il y a plusieurs mois après la découverte de faux billets de 20 et de 50 euros en circulation sur tout le territoire français. Les suspects auraient écoulé des milliers de fausses coupures. Scène dramatique dans un élevage de perfides du Razès dans l'Aude. 24 agneaux ont été tués, 12 autres blessés lors d'une attaque de chiens. Selon l'Indépendant, les animaux ont été retrouvés sur place. L'éleveuse du GAEC de Lambronne annonce son intention de porter plainte contre leur propriétaire. Les flammes ont parcouru un hectare de chaume hier soir à Générac, tout près de Nîmes. Un incendie s'est déclaré vers 18h au lieu-dit du puège du Moulin à Vent et a rapidement mobilisé d'importants moyens. Repéré par des canadairs en vol de reconnaissance, le feu est désormais circonscrit et en passe d'être maîtrisé. 3 canadairs, un avion, Dash et une 60aine de pompiers sont restés engagés sur place toute la nuit. La canicule commence à reculer, vous l'avez entendu avec Christophe Ferré. 61 départements restent tout de même en vigilance rouge ce matin, mais 11 départements de l'ouest et du sud-ouest sont repassés en vigilance orange. Les températures restent toutefois très élevées avec jusqu'à 41 degrés attendus localement. Et le chef du gouvernement Sébastien Lecornu annonce le doublement de l'enveloppe consacrée à la rénovation énergétique des hôpitaux. Elle va passer à 600 millions d'euros et va permettre notamment de développer la climatisation, les solutions de rafraîchissement et également la rénovation des façades. Le foot, les Bleus visent la première place de leur groupe à la Coupe du Monde. L'équipe de France affronte la Norvège ce soir 21h pour son troisième et dernier match de la phase de poule. Et un mot du Vélodrome à Marseille qui change de nom après 10 ans d'Orange Vélodrome. L'enceinte marseillaise va s'appeler CEPAC Vélodrome à partir du 2 juillet. La caisse d'épargne CEPAC a signé un contrat de naming de 7 ans et son logo, le célèbre écureuil rouge, va apparaître également sur la façade du stade. Un mot des Dragons catalans pour terminer qui mise sur l'avenir. Le club perpignanais a officialisé hier la signature de l'Australien Tyson Gamble pour les saisons 2027 et 2028. Actuellement à Newcastle en NRL, le demi l'ouverture de 30 ans va apporter son expérience du championnat australien de rugby à 13 avec déjà 70 matchs disputés au plus haut niveau.
0: Merci Lolo pour ce tour d'horizon complet de l'actu régionale. À tout à l'heure.
2: À tout à l'heure.
0: Sur le terrain de l'info, et Dua Lipa dans un instant, c'est Houdini pour ML Sud. Juste après le trafic, on fait la route ensemble, il est 7h33.
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0: Bonne route au goût, soyez en Avignon, à Nîmes, Montpellier, Béziers, 7 Narbonne et attention du côté des Pyrénées-Orientales avec cet obstacle signalé en ce moment sur les voies de l'autoroute A9, kilomètre 236, à hauteur de Salses-le-Château. Une voie concernée, elle est neutralisée et c'est la voie du milieu. Vous êtes vigilant bien sûr dans ce secteur des PO sur l'autoroute A9. On reste vigilant ensemble avec donc votre horoscope dans un instant. C'est Aline qui nous retrouve pour votre vendredi. On se retrouve dans 3 minutes, ne bougez pas.
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1: Bon vendredi 26 juin, voici l'horoscope. Salut Aline.
2: Salut Aline.
3: Bonjour Gis, bonjour Loris et bonjour à tous.
1: Les béliers en mode lover pour cette fin de semaine.
3: Vous tombez amoureux, mais vous ne savez pas très bien comment vous y prendre pour l'exprimer sans heurter. Taureau, il est possible que vous rayiez de votre carnet d'adresse une personne dont le manque de loyauté vous a blessé.
2: Vous ne lâchez rien, les cancers.
3: Même si vous êtes encore loin du but professionnel, que vous vous êtes fixé, vous êtes confiant et plus que jamais déterminé. Les lions, ce n'est pas un projet professionnel à l'étranger, c'est tout simplement un voyage que vous préparez en ce moment.
1: À deux, c'est mieux forcément les vierges.
3: Vous ne faites rien sans votre moitié les vierges, vous recherchez son appui, ses encouragements pour avancer. Balance, ne vous rajoutez pas un rendez-vous, une réunion, vous êtes assez submergé en ce moment, mettez-vous sur pause.
2: Et les scorpions, ne vous attardez pas au travail aujourd'hui.
3: Vous avez besoin de recharger vos batteries et tenter de quitter le bureau le plus tôt possible. Par contre, Loris, faut finir l'émission.
2: Ah bon?
1: En punaise, il y a du boulot alors.
2: Moi, je suis déjà en train de partir là.
3: Oui, bah c'est ça. Allez, Sagittaire, un beau moment en famille se prépare. Vous allez probablement revoir des personnes perdues de vue.
1: Vous gérez votre planning aujourd'hui, les Capricornes.
3: Vous cherchez à gagner du temps dans la mesure où vous n'avez pas encore terminé un travail en cours. Les Verseaux, vous prenez soin de ne pas mêler argent et vie de couple. Si vous prenez un risque, c'est sous votre responsabilité.
2: Ne doutez pas de vous, les Poissons.
3: Vous perdez confiance en vous à cause d'une réflexion. Laissez passer le week-end, ça ira beaucoup mieux ensuite.
1: Et enfin, les Gémeaux, finalement une bête à cornes aujourd'hui pour cette fin de semaine.
3: Vous foncez droit devant vous en étant totalement imperméable aux critiques.
1: Voilà, ça pousse sur la tête, voilà, quand on est le signe du jour, c'est comme ça. Voilà.
3: Et ouais.
1: Bon, pas de cornes pour tous les deux, c'est bon.
2: Toi, ouais, j'espère pas.
1: Bah ouais, bah non.
2: Et toi, du coup, ça va?
1: Bah j'espère pas non plus. Bon, et toi Aline, c'est
2: toi,
1: bon
2: Aline.
3: Ouais, moi ça
2: t'as
3: va.
2: T'as les cornes ou pas?
3: Non, pas encore. Pas encore.
1: Ah, il y a des doutes alors, du coup il y a des soupçons. Alors. Merci Aline, bon week-end, salut.
3: Bisous tout le monde.
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0: Laurent Wolff, No Stress à l'instant sur RTS à 7h43. Bon anniversaire à un tube mythique de la génération RTS aujourd'hui qui fête ses 30 ans. Yo! Le 26 juin 1996, les filles épicées débarquées sur toute la planète musique. Spice Girls Wannabe, c'était le début évidemment donc d'une immense carrière. 26 juin 1996, ça nous rajeunit pas, mon petit Lolo. Effectivement, tu dansais sur les Spice Girls. Quelle était ta Spice Girls préférée d'ailleurs, toi, Lolo?
1: Victoria Beckham.
0: Victoria Beckham, ok.
1: C'est la seule que je connais.
0: Poche Spice, c'est ça? Je crois que c'était elle.
1: C'est ce que je dis.
0: De mémoire, je crois que c'est elle. Il y avait Emma, il y avait Mel B, il y avait Mel C. Ouais, c'était les girls, hein, forcément. Girl Power. Alors pour les 30 ans.
1: Moi, c'était plutôt les To Be Frites, moi.
0: C'était une autre ambiance, effectivement. Les Spice Girls qui n'ont pas annoncé de reformation, parce qu'on attend tous la reformation pour les 30 ans du groupe. Pour l'instant, pas d'annonce officielle.
1: On a les L5 déjà, c'est déjà bien.
0: Ouais, c'est déjà pas mal, voilà. Effectivement. Et puis, il y a quand même un t-shirt collector qui est édité pour les 30 ans du groupe. Okay. Voilà, ils n'ont pas fait d'efforts, quoi, monumentaux. Un t-shirt pour les 30 ans donc de Wannabe. Et pas de reformation dans l'immédiat, on vous tient au courant, évidemment. La dernière fois qu'on avait vu les filles reformer, c'était en 2012, pour les JO du côté de Londres. C'était bien en 2012.
1: C'est ça.
0: C'est toi l'expert en sport. Non. Allez, tu me confirmes, c'est bien ça. Allez, dans un instant, l'actualité people, juste après Gims, soleil.
1: Je crois.
0: Et l'info. Et l'info sur à 8h, quelle sera la une? C'est parti.
1: Eh bien, à la une, forcément, la canicule avec une légère amélioration à venir dès aujourd'hui. Dans ce contexte, les épreuves du brevet débutent aujourd'hui avec plusieurs aménagements. On va en parler. Et les Bleus à la Coupe du Monde. Dernier match de poule pour l'équipe de France face à la Norvège. Objectif première place.
0: Vivement ce soir. Allez les Bleus, à tout à l'heure.
1: À tout à l'heure.
0: Gims, soleil comme promis dans un instant.
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0: Avant d'accueillir Aline pour les infos people de cette fin de semaine.
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0: Bon vendredi 26 juin, c'est parti pour les Actu People. La dernière de cette semaine avec toi Aline et Mike Tyson, le bras du ring, mais pas que.
1: Non, Mike Tyson a fait sensation à Berlin en participant au Mary Jane Festival, l'un des plus grands salons du cannabis au monde. Sur place, l'ancien champion du monde du poids lourd n'a pas hésité à s'afficher en train de fumer un joint devant la foule. Le 30 juin, il fêtera ses 60 ans et il assume pleinement cette passion. Il possède même sa propre marque de cannabis, Tyson 2.0, lancée en 2021 et aujourd'hui présente dans plusieurs pays.
2: Et puis Aline, Omar Sy et Lupin reviennent cet automne.
1: Cette quatrième saison comportera 8 épisodes de 45 minutes et verra Omar Sy reprendre son rôle d'Hassan Diop, le gentleman cambrioleur préféré des Français. Et pour annoncer la nouvelle, Netflix s'est amusé à reproduire l'ambiance du célèbre casse du Louvre de l'an dernier. Une immense nacelle s'élève devant le musée et dévoile la date de sortie de la série. Une vidéo à voir sur le compte Instagram de Netflix France.
0: Merci Aline, vous avez vu tous les épisodes d'Arsène Lupin?
3: Oui.
0: Ouais, bravo. Alors.
1: Ouais, bah bien sûr, on est à jour.
0: Ça fait tellement longtemps que c'est passé la première saison.
3: C'est tous les 3 ans qu'il y a une saison.
0: Ah oui, c'est ça, on a le temps de vite oublier.
3: C'est depuis 92 que c'est sorti. Donc.
1: Oui, c'est ça.
0: C'est un type de la génération RTS. Allez, tu nous parleras tout à l'heure de Kylian Mbappé, de son histoire d'amour qui commence à agacer le vestiaire des Bleus, c'est ça?
1: C'est ça, absolument. Aïe, aïe.

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1: On écoute Nathalie Monglière dans un instant, juste après un crochet par l'actualité de ce vendredi 26 juin. Bonjour le Sud, il est 8h. L'actu avec toi Loris, salut.
2: Salut Gis, bonjour à tous. Amal, 18 ans, n'a plus donné signe de vie depuis mercredi après-midi, 14h à Montpellier. La police nationale de l'Hérault lance un appel à témoins pour cette disparition inquiétante. La jeune femme mesure 1m55, elle a les cheveux noirs attachés en chignon et portait au moment de sa disparition un legging noir, un t-shirt blanc et un petit sac noir. Si vous avez des informations, vous pouvez contacter le 17. L'émotion reste vive à Narbonne. Le maire de la ville, Bertrand Malquier, évoque une barbarie insoutenable après la mort de Louis, 17 ans. L'adolescent a succombé au coup reçu lors d'un guet-apens vendredi dernier. 5 jeunes, dont 3 mineurs, sont mis en examen pour assassinat. 11 départements de l'Ouest sortent de la vigilance rouge canicule. Malgré cette amélioration, 25 départements restent en alerte orange. La météo des forêts signale également un risque élevé dans 25 départements, dont le Vaucluse, le Gard, l'Hérault, l'Aude et les PO, alors que les 43 degrés ont encore été dépassés hier dans plusieurs secteurs. Dans ce contexte, les épreuves du brevet débutent aujourd'hui avec des aménagements exceptionnels. Les responsables des centres d'examen pourront accorder 2 pauses de 15 minutes et limiter les salles à 10 ou 15 candidats. Plusieurs épreuves du baccalauréat ont déjà été décalées ces derniers jours en raison de la chaleur. Et en ces temps de forte chaleur, beaucoup de Français rêvent de ventilateurs et surtout de climatisation qui permet de passer plus confortablement la canicule et qui gagne du terrain dans les logements français, avec selon la start-up HelloWatt spécialisée dans la transition énergétique des habitations, des disparités fortes selon les régions. Laurent Aubry.
3: Oui, en France, en 2026, 28% des maisons et 13,5% des appartements sont équipés, en hausse respectivement de 2 et 7% sur un an. Mais dans nos départements du Sud, on est très au-delà. Dans les Pyrénées-Orientales, la clim est installée dans 67% des logements. C'est 66% dans le Gard, 64% dans le Vaucluse et le Var, ou 62% dans l'Hérault. Des chiffres supérieurs à ceux de pays proches comme l'Espagne ou l'Italie, mais encore très loin des États-Unis où le taux d'équipement est de près de 90%.
2: Les députés ont adopté hier soir un texte qui vise à lutter contre l'ultra fast fashion, dont la plateforme chinoise Shein est l'un des principaux symboles. Le texte prévoit notamment un malus financier et l'interdiction de la publicité pour les marques concernées. Et puis le foot, l'équipe de France dispute ce soir son dernier match de groupe à la Coupe du Monde face à la Norvège à Boston. Rendez-vous à 21h et rendez-vous également à 8h10 pour la chronique Zone Mixte, spéciale équipe de France.
1: On sera là, à tout à l'heure.
2: À tout à l'heure.
1: 8h02, voici votre météo. La couleur du ciel pour ce vendredi, votre week-end détaillé par Christophe Ferré. Salut.
4: Salut Gis, bonjour RTS. Ce vendredi, les conditions météo restent globalement ensoleillées. Néanmoins, on observe en début de matinée, parfois jusqu'au milieu de matinée, la formation de quelques entrées maritimes de brume sur le bord de mer. Ça concerne vraiment les plages, aussi bien côté Languedoc que côté Roussillon. Rapidement, ces brumes vont se dissiper, laissant place à une mi-journée, une après-midi parfaitement ensoleillée. Il continue de faire chaud, ça pègue comme on dit dans le sud de la France avec ce vent marin qui se réveille. Des rafales à 20 km/h ce matin sur l'Hérault, plutôt faible ailleurs. 30 à 40 km/h cet après-midi sur le Vaucluse, le Gard, les Cévennes, l'Hérault. 50 km/h entre l'Aude et le Roussillon. Les températures, elles sont vraiment très chaudes. On relève actuellement 20 degrés de minimale à Avignon. Il fait déjà 21 à Nîmes-et-l'Audève, 22 à Montpellier et Béziers, 23 degrés pour Narbonne, 24 à 7 et Perpignan. En cours d'après-midi, les maximales repartent également à la hausse. Ça reste respirable en bord de mer, 29 degrés pour 7, mais on aura 33 degrés à Béziers et Montpellier. Comptez 34 degrés sur Narbonne, 36 degrés sur Perpignan, mais jusqu'à 40 degrés sur le Piémont catalan, dans le secteur du Val-Espire particulièrement. On aura également 36 degrés sur l'Audève et sur Nîmes, 37 degrés du côté d'Avignon, 38 degrés pour Pont-Saint-Esprit. Pour votre week-end, du soleil bien évidemment, des températures très chaudes qui vont regagner 1 à 2 degrés. Et sachez qu'en Méditerranée, la canicule va se maintenir tout au long de la semaine prochaine, à contrario du reste de la France qui sera libérée de l'air bouillant à compter de dimanche.
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1: 8h04 minutes, on fait la route ensemble en ce vendredi matin et attention à cet accident de la circulation signalé sur l'autoroute A9, kilomètre 99 de l'A9 précisément à hauteur de Montpellier en direction du nord, en direction d'Avignon. Vous êtes vigilant dans ce secteur, vous nous signalez plus d'infos si vous en avez évidemment sur le WhatsApp RTS, partout ailleurs lors de pointes qui se décident à Narbonne, 7 ou encore Béziers. Soyez prudents avec Zone Mix, dans un instant on reparle Coupe du Monde juste après Nathalie Imbruglia. Voici Thorne.
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4: Excellente fin de semaine, 8h10, on reparle foot et jour de match pour nos bleus, Loris.
5: Rendez-vous dès 21h contre la Norvège avec presque une équipe type qui devrait être alignée à Foxborough pour rester devant son adversaire du soir. Maxence Lacroix va remplacer William Saliba en défense. Le joueur d'Arsenal est touché au niveau du dos. On attend également sur la pelouse Kylian Mbappé, le capitaine, mais également Michael Olise ou encore Ousmane Dembélé, le ballon d'or, Dayo Upamecano et Mike Maignan dans les buts. Aurélien Tchouaméni, le joueur du Real Madrid, devrait également faire son retour dans le 11. Et même si Didier Deschamps ne sera pas sur le banc ce soir après le décès de sa maman, eh bien le clan français veut s'accrocher à sa première place qui permettrait d'effectuer 14 heures d'avion jusqu'à la finale contre plus de 23 heures en cas de deuxième place.
4: Des bleus qui vont arborer un nouveau maillot ce soir.
5: Et oui, ce sera la tunique extérieure vert clair qu'on a vue simplement en match amical et qui sera mise pour la première fois dans ce mondial. Elle est inspirée de la statue de la liberté offerte par la France aux États-Unis. Jamais la France n'avait évolué volontairement dans une autre couleur que le bleu, le blanc et le rouge dans une compétition officielle. La dernière fois, c'était en 1978. Personne n'était né ici. C'était lors du mondial en Argentine à cause d'une erreur de l'intendant français qui avait contraint les organisateurs à trouver le maillot d'un club amateur de Mar del Plata pour habiller les bleus.
4: Voilà. Merci pour ces infos colorées donc ce matin.
5: De Mar del Plata pour habiller les bleus.
4: Voilà. Merci pour ces infos colorées donc ce matin sur RTS. Donc du coup, on dit quoi ce soir?

0: De l'album Babel Babel, l'amour fou d'Indochine à l'instant sur RTS à 8h15. 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Les pieds sur la table, avec les claquettes et en short, en mode presque estival, Lolo.
1: J'ai pas sorti les claquettes aujourd'hui, j'aurais dû.
0: Ah, bah moi si, tu vois, ça y est, c'est le jour J pour les claquettes.
1: Ah, c'est ça le.
0: C'est ça la petite affaire dans le studio. Non, pourquoi? Parce que la grille estivale arrive très prochainement, à partir de lundi, voilà, on se met en mode été sur RTS. Vous allez pouvoir découvrir tous nos rendez-vous estivaux, avec les bons plans de Corentin notamment, le plan de cadeaux pour les meilleurs festoches dans la région pour passer un bel été dans notre sud. Voilà. Tu peux te reboucher le nez et puis on se retrouve à 8h30.
1: Ça, j'ai le nez bouché.
0: Oui, ça va. C'est pour ça, en fait.
1: Ça passe à travers, quand même.
0: Je peux me le permettre. C'est dire. Allez.

0: 8h30 pour l'info. On t'écoute déjà.
1: Radio, on peut dire n'importe quoi.
0: Exactement. Pas n'importe quoi pour l'actualité. 8h30, ce sera le rendez-vous. On t'écoute pour le menu.
1: Eh bien, la canicule au programme avec beaucoup de Français qui rêvent de ventilateurs et surtout de climatisation qui permet de passer forcément plus confortablement la canicule. On fera le point avec Laurent Aubry et on fera le point également sur la Coupe du Monde et l'équipe de France qui dispute son dernier match de poule ce soir. Ce sera contre la Norvège. Première place en jeu.
0: Allez, respire encore et à tout à l'heure.
1: Tout à l'heure.
0: Juste après. Tamin Pala, Dracula. Où tu préférais continuer sur RTS juste après ça?
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Sympa de terminer cette semaine avec RTS. Bonjour le Sud. Continuons ce vendredi 26 juin. Les Anselmes sont à l'honneur, c'est leur fête. Bon anniversaire à vous les natifs du 26 juin. Alors vous soufflez vos bougies en même temps qu'Ariana Grande, la chanteuse fête ses 33 ans. Très bon anniversaire également à Danny Boone qui fête ses 60 ans aujourd'hui. Et dans l'éphéméride de cette journée, c'est une première pour le code-barre. Le 26 juin 1974, il y a 52 ans, un paquet des chewing-gums était scanné dans un supermarché de l'Ohio aux États-Unis. C'était la première utilisation du code-barre. On revient en 2026 avec l'actu donc dans notre Sud pour ce vendredi, ça se passe dans 3 minutes sur RTS. Bonjour le Sud.

0: La Mano Negra, pas assez de toi sur RTS. Je passe la main à Christophe Ferré. Voici l'actu météo de ce vendredi et votre week-end juste avant l'info. Salut.
1: Salut Gis, bonjour RTS. Ce vendredi, les conditions météo restent globalement ensoleillées. Néanmoins, on observe en début de matinée, parfois jusqu'au milieu de matinée, la formation de quelques entrées maritimes de brume sur le bord de mer. Ça concerne vraiment les plages, aussi bien côté Languedoc que côté Roussillon. Rapidement, ces brumes vont se dissiper, laissant place à une mi-journée, une après-midi parfaitement ensoleillée. Il continue de faire chaud, ça pègue comme on dit dans le sud de la France avec ce vent marin qui se réveille. Des rafales à 20 km/h ce matin sur l'Hérault. Plutôt faible ailleurs, 30 à 40 km/h cet après-midi sur le Vaucluse, le Gard, les Cévennes, l'Hérault, 50 km/h entre l'Aude et le Roussillon. Les températures, elles sont vraiment très chaudes. On relève actuellement 20 degrés de minimale à Avignon, il fait déjà 21 à Nîmes-et-l'Audève, 22 à Montpellier et Béziers, 23 degrés pour Narbonne, 24 à 7 et Perpignan. En cours d'après-midi, les maximales repartent également à la hausse. Ça reste respirable en bord de mer, 29 degrés pour 7, mais on aura 33 degrés à Béziers et Montpellier. Comptez 34 degrés sur Narbonne, 36 degrés sur Perpignan, mais jusqu'à 40 degrés sur le Piémont catalan, dans le secteur du Val-Espire particulièrement. On aura également 36 degrés sur l'Audève et sur Nîmes, 37 degrés du côté d'Avignon, 38 degrés pour Pont-Saint-Esprit. Pour votre week-end, du soleil bien évidemment, des températures très chaudes qui vont regagner 1 à 2 degrés. Et sachez qu'en Méditerranée, la canicule va se maintenir tout au long de la semaine prochaine, à contrario du reste de la France qui sera libérée de l'air bouillant à compter de dimanche.
0: Merci Christophe, il est 8h30. Bon vendredi avec Gloria et Stéphane, l'horoscope également à suivre. Et tout de suite, l'info de cette fin de semaine avec toi Loris pour le Flash. Salut.
2: Salut Gis, bonjour à tous. De nouvelles avancées dans l'enquête sur un vaste trafic de fausses monnaies dans l'Hérault. Selon Métropolitain, des perquisitions et plusieurs interpellations ont eu lieu la semaine dernière autour de Montpellier. Les investigations ont commencé il y a plusieurs mois après la découverte de faux billets de 20 et de 50 euros en circulation sur le territoire français. Les suspects auraient écoulé des milliers de fausses coupures. L'émotion reste vive toujours à Narbonne. Le maire de la ville, Bertrand Malquier, évoque une barbarie insoutenable après la mort de Louis, 17 ans. L'adolescent confié à l'aide sociale à l'enfance a succombé aux coups reçus lors d'un guet-apens vendredi. 5 jeunes, dont 3 mineurs, sont mis en examen pour assassinat. 11 départements de l'ouest de la France sortent de la vigilance rouge pour canicule. Il n'y en a plus que 61. La météo des forêts également signale un risque élevé dans 25 départements, dont le Vaucluse, le Gard, l'Hérault, l'Aude et les PO. Les 43 degrés ont d'ailleurs été dépassés hier dans plusieurs secteurs. Soyez vigilants encore. Et dans ce contexte, les épreuves du brevet débutent ce matin avec des aménagements exceptionnels. Les responsables des centres d'examen pourront accorder 2 pauses de 15 minutes et limiter les salles à 10 ou 15 candidats. Plusieurs épreuves du baccalauréat ont déjà été décalées ces derniers jours en raison de la chaleur. Et en ces temps de forte chaleur, beaucoup de Français rêvent de ventilateurs et surtout de climatisation qui permet de passer plus confortablement la canicule et qui gagne du terrain dans les logements français avec, selon la start-up Elowatt, spécialisée dans la transition énergétique des habitations, des disparités fortes selon les régions. Laurent Aubry.
3: Oui, en France, en 2026, 28% des maisons et 13,5% des appartements sont équipés, en hausse respectivement de 2 et 7% sur un an. Mais dans nos départements du Sud, on est très au-delà. Dans les Pyrénées-Orientales, la clim est installée dans 67% des logements. C'est 66% dans le Gard, 64% dans le Vaucluse et le Var ou 62% dans l'Hérault. Des chiffres supérieurs à ceux de pays proches comme l'Espagne ou l'Italie, mais encore très loin des États-Unis où le taux d'équipement est de près de 90%.
2: Et puis on parle foot avec le mondial en Amérique et l'équipe de France qui dispute ce soir son dernier match de groupe dans cette Coupe du Monde. Ce sera face à la Norvège à Boston. Rendez-vous à 21h. Déjà qualifié pour les 16e de finale, les Bleus seront privés de William Saliba, le défenseur d'Arsenal. Touché au dos, devrait être remplacé par Maxence Lacroix. On fera le point sur l'équipe de France. Ce sera 9h10 avec Pablo dans la chronique Zone Mixte. Que se passe-t-il?
4: Ah, j'ai besoin d'un coup de clim là. Allume la clim, fait trop chaud dans le studio. Allez, à tout à l'heure.
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0: Allez, courage, en direction du boulot. Et notez cette info pour vous, les Montpelliérains, dans le cadre de l'entretien de la voie ferrée du tram, des opérations de maintenance sont réalisées sur les secteurs Louis Blanc et Font du Pilat Saint-Gély jusqu'au 3 juillet. Donc en raison de ces interventions, les services de ligne 1, 2 et 4 du tram sont modifiés. Notez-le. Bonne route avec RTS. C'est Gloria et Stéphane, Party Time pour Inès Sud. En ce vendredi matin, vous restez bien à nos côtés. C'est Aline dans un instant pour l'horoscope. Ne bougez pas.
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1: Bon vendredi 26 juin, voici l'horoscope. Salut Aline.
2: Salut Aline.
3: Bonjour Gis, bonjour Loris et bonjour à tous.
1: Les béliers en mode lover pour cette fin de semaine.
3: Vous tombez amoureux, mais vous ne savez pas très bien comment vous y prendre pour l'exprimer sans heurter. Taureau, il est possible que vous rayiez de votre carnet d'adresse une personne dont le manque de loyauté vous a blessé.
2: Vous ne lâchez rien les cancers.
3: Même si vous êtes encore loin du but professionnel, que vous vous êtes fixé, vous êtes confiant et plus que jamais déterminé. Les lions, ce n'est pas un projet professionnel à l'étranger, c'est tout simplement un voyage que vous préparez en ce moment.
1: À deux, c'est mieux forcément les vierges.
3: Vous ne faites rien sans votre moitié les vierges, vous recherchez son appui, ses encouragements pour avancer. Balance, ne vous rajoutez pas un rendez-vous, une réunion, vous êtes assez submergé en ce moment, mettez-vous sur pause.
2: Et les scorpions, ne vous attardez pas au travail aujourd'hui.
3: Vous avez besoin de recharger vos batteries et tenter de quitter le bureau le plus tôt possible. Par contre, Loris, il faut finir l'émission.
1: Ah bon? En punaise, il y a du boulot, alors
2: je suis déjà en train de partir là.
3: Oui, bah c'est ça. Allez, Sagittaire, un beau moment en famille se prépare. Vous allez probablement revoir des personnes perdues de vue.
1: Vous gérez votre planning aujourd'hui, les Capricornes.
3: Vous cherchez à gagner du temps dans la mesure où vous n'avez pas encore terminé un travail en cours. Les Verseaux, vous prenez soin de ne pas mêler argent et vie de couple. Si vous prenez un risque, c'est sous votre responsabilité.
2: Ne doutez pas de vous, les Poissons.
3: Vous perdez confiance en vous à cause d'une réflexion. Laissez passer le week-end, ça ira beaucoup mieux ensuite.
1: Et enfin, les Gémeaux, finalement une bête à cornes aujourd'hui pour cette fin de semaine.
3: Vous foncez droit devant vous en étant totalement imperméable aux critiques.
1: Voilà, ça pousse sur la tête, voilà, quand on est le signe du jour, c'est comme ça. Voilà.
3: Et ouais.
1: Bon, pas de cornes pour tous les deux, c'est bon.
2: Toi, ouais, j'espère pas.
1: Bah ouais, bah non.
2: Et toi, du coup, ça va?
1: Bah j'espère pas non plus. Bon, et toi, Aline, c'est
2: et
1: bon.
2: Toi, Aline.
3: Ouais, moi, ça
2: t'as
3: va.
2: Les cornes ou pas?
3: Non, pas encore. Pas encore.
1: Ah, il y a des doutes alors, du coup, il y a des soupçons. Merci, Aline, bon week-end, salut.
3: Bisous tout le monde.
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0: Christophe Maé et la Lune à l'instant sur RTS. Entre sudistes ce matin, Christophe Maé qui sera de passage partout dans notre sud cet été, dans les arènes de Nîmes, le 17 juillet, le lendemain dans les arènes du Gros du Roi, et puis également à Carcassonne pour le Festival de la Cité. Vous ne pourrez pas le rater, donc Christophe Maé en tournée pendant tout l'été. Christophe Maé, oui, dont Pablo est totalement fan. Mais il est où Pablo alors, bah, du coup, pour nous parler Coupe du Monde?
1: Pablo, il s'est enfermé dans le
0: Il s'est enfermé dans le studio.
1: Je sais pas pourquoi.
0: Non, mais il faut juste,
1: il est retranché. Il est retranché.
0: Il est retranché dans le studio.
1: Voilà.
0: Ou c'est toi qui l'as enfermé? Ah ben je pense que oui.
1: Pablo ne fait pas de bêtises. S'il te
0: plaît. Tu peux le libérer, vas-y, libère-moi Pablo. Ah, tu peux respirer quand même.
1: Mais pourquoi tu t'es enfermé Pablo?
0: Il fait combien de degrés dans le studio Pablo? C'est bon, tu peux respirer. Allez, dans un instant, tu nous parles Coupe du Monde, mais d'abord, l'essentiel de l'actualité. Ce sera à 9h, on t'écoute déjà pour le menu Lolo tout à l'heure.
1: Mais au menu forcément la canicule, et c'est dans ce contexte que débutent ce matin les épreuves du brevet. Les résultats de la campagne de dépistage de stupéfiants menée au sommet de l'État ne seront pas rendus publics tout de suite. Et puis, on va parler forcément Coupe du Monde avec toi, Pablo. Enfin, t'es sorti de ta tanière pour nous parler de l'équipe de France qui joue contre la Norvège.
2: Oui, c'est ça. Le match ce soir à 21h, match pour la première place. Et on va parler aussi de cette fameuse célébration qui fait sensation chez les supporters norvégiens.
1: Ouais, parce qu'ils savent célébrer.
0: Exactement, eux.
2: Eux, en tout cas, oui.
0: C'est incroyable. Non, mais les Scandinaves, à chaque fois, c'est, il y avait les Islandais avec le clapping.
2: C'est ça, à l'Euro 2016.
1: C'est resté le clapping.
2: Ouais, voilà. C'est resté, hein.
0: Et les Norvégiens, maintenant, effectivement, donc, tu nous en parleras tout à l'heure. À tout à l'heure pour les actus.
1: À défaut de gagner, ils savent,
0: voilà, ils savent mettre l'ambiance. Voilà.
2: De victoire quand même, hein. C'est pas faux.
0: Désolé. Allez, les détails dans un instant.
1: Je voulais pas te...
0: Tu peux revenir dans ton studio et Lolo à tout à l'heure 9h. C'est parti pour la suite de Bonjour le Sud avec Edouard Maya dans un instant. En rythme le Sud avec Stereo Love. Et vos infos people avec Aline. Restez avec nous, à tout de suite.
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0: Bon vendredi avec RTS et vos infos people et l'histoire d'amour de Kylian Mbappé à la une avec toi Aline, qui commence à agacer chez les Bleus.
1: Il est en couple avec Esther Exposito, la star espagnole de la série Elite, et juste après le match amical contre l'Irlande, Mbappé aurait obtenu une autorisation exceptionnelle pour prendre un jet privé direction l'Espagne afin de retrouver sa chérie avant de revenir le lendemain pour rejoindre ses coéquipiers. Alors certains pensent à un traitement de faveur, mais du côté de Didier Deschamps, le message serait clair: tant que Mbappé est performant sur le terrain, eh bien sa vie privée reste sa vie privée.
2: Et puis Mike Tyson, le roi du ring, mais pas seulement.
1: Mike Tyson a fait sensation à Berlin en participant au Mary Jane Festival, l'un des plus grands salons du cannabis au monde. Et sur place, l'ancien champion du monde du poids lourd n'a pas hésité à s'afficher en train de fumer un joint devant la foule. Le 30 juin, justement, il fêtera ses 60 ans et il assume totalement cette passion. Il possède même sa propre marque de cannabis qui s'appelle Tyson 2.0, qui a été lancée en 2021 et aujourd'hui elle est présente dans plusieurs pays.
2: 30 juin, ça fait beaucoup quand même.
0: Oui,
2: ça...
1: C'est fou, hein. Oui, c'est beaucoup en une journée.
0: C'est dur pour se relever après, effectivement. Mike Tyson, donc, qui a enfumé le studio de la radio. Je ne vous vois plus. Ouais, d'ouf.
1: Je suis là, Alice.
0: Allez, merci Aline, et tu reviens ce week-end, bien sûr, pour votre horoscope avec Guillaume, évidemment. Salut.
1: C'est ça, bisous tout le monde.

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0: Vous allez retrouver Usher, Damiano David et Aventura pour la suite. Et après le point sur l'actu avec Loris, bonjour.
1: Salut Eric, bonjour à tous. La rentrée scolaire fait déjà monter la tension dans l'Hérault. Les syndicats de l'éducation nationale ont rejeté à l'unanimité le projet de carte scolaire qui prévoit la suppression de 20 postes d'enseignants et jusqu'à 100 fermetures de classes pour une soixantaine d'ouvertures. Certaines écoles restent mobilisées comme l'école Émile Combe où des parents bloquent l'accès chaque matin depuis lundi. La décision définitive doit être prise le 30 juin lors du comité départemental de l'éducation nationale. Le système de santé se prépare un week-end sous tension à cause de la canicule. Le gouvernement a activé le niveau 3 du plan hors sang, soit le plus haut niveau de mobilisation. Les passages aux urgences et les appels au SAMU augmentent déjà et les étudiants en médecine seront autorisés et encouragés à renforcer les centres d'appel pour faire face à l'afflux de patients. Et la canicule qui reste très présente sur le pays. 61 départements sont toujours en vigilance rouge ce matin, mais 11 départements de l'ouest et du sud-ouest sont repassés en vigilance orange et 13 autres devraient les rejoindre dès demain. C'est dans ce contexte que débutent ce matin les épreuves du brevet. Les 853 874 candidats commencent avec le français. Des aménagements ont été prévus par le gouvernement avec notamment deux pauses de 15 minutes pour permettre aux collégiens de s'aérer et de se rafraîchir. Les résultats de la campagne de dépistage de stupéfiants menée au sommet de l'État ne seront pas rendus publics. Selon l'entourage du Premier ministre Sébastien Lecornu, les personnes contrôlées positives seront invitées à quitter leurs fonctions. Le plan d'évacuation du détroit d'Ormuz est suspendu après un incident dans le golfe d'Oman. Selon l'agence britannique de sécurité maritime, un cargo a été touché par un projectile non identifié. L'attaque intervient après plus d'une semaine d'accalmie dans cette zone stratégique au cœur des discussions entre l'Iran et les États-Unis. Le foot, les Bleus visent la première place de leur groupe à la Coupe du Monde. L'équipe de France affronte la Norvège ce soir 21h pour son troisième match de la phase de poule. On va parler des Norvégiens, notamment de leurs supporters. Dans zone mixte, ce sera 9h10 avec Pablo. L'heure du grand rendez-vous approche pour le MHR. À un jour de la finale du top 14 face à Toulouse, les joueurs montpelliérains ont pris la route de Paris hier à la mi-journée depuis le Septéo Stadium. Le match va se dérouler au Stade de France. Ce sera donc demain à partir de 21h. Et puis dans l'Hérault, beaucoup de soleil encore une fois jusqu'à ce soir avec le vent en brise marine de 35 à 40 km/h et les températures 32 degrés attendus à Loupian. Il fera 34 à Lunel et au Quélard et jusqu'à 35 degrés du côté de Bessin.
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1: Et toujours les mêmes bouchons depuis ce matin pour vous qui êtes dans la région de Montpellier sur la 709, notamment la sortie 29 qui est complètement saturée toujours. Ça coince sur l'avenue de la Liberté, également sur la D612 à l'ouest de Béziers, dans le centre-ville ou encore à l'entrée de la ville de Sète, en particulier sur le boulevard de Verdun. Partout ailleurs, rien d'inhabituel à vous signaler. Bonne route et bon courage.
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1: Et ce matin encore, on retrouve Pablo pour Zone Mixte sur RTS, le rendez-vous de la Coupe du Monde. On parle, Pablo, avec toi du troisième et dernier match de groupe des Français dans cette Coupe du Monde.
2: Eh oui, Eric, l'objectif, c'est la première place du groupe pour nos Bleus. Le match, c'est ce soir.
1: Troisième et dernier match de groupe des Français dans cette Coupe du Monde.
2: Eh oui, Eric, l'objectif, c'est la première place du groupe pour nos Bleus. Le match, c'est ce soir face à la Norvège à 21h.

0: populaire. Cette célébration a pris un grand ampleur après la qualification de la Norvège pour les phases finales. Après la victoire contre le Sénégal, les joueurs menés par le capitaine Martin Ødegaard et la star Erling Haaland ont rejoint leurs supporters pour participer à cette rame géante. Aujourd'hui, cette célébration dépasse les stades, on l'a vu dans les rues, les places publiques et même sur Times Square à New York. Elle symbolise la fierté, l'unité et l'enthousiasme des supporters norvégiens. Une chose est sûre, le Viking Row est devenu l'une des images marquantes de cette Coupe du Monde. Et côté bleu, en l'absence de Didier Deschamps, remplacé par Guy Stéphan, quelques changements sont à noter dans la probable composition de départ. Notamment la titularisation de Maxence Lacroix qui remplace William Saliba touché au dos. Le trio offensif restera lui inchangé, Mbappé, Dembélé, Olysée et le retour de Doué après avoir été sur le banc face à l'Irak. Rendez-vous ce soir 21h pour ce France-Norvège.
1: Merci Pablo et à plus tard pour Zone Mixte pour parler de nouveau de cette Coupe du Monde puisqu'on la suit d'ici avec toi durant toute la compétition. 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

0: tout à l'heure avec Stardust notamment. Jack et Carla également. Et puis Jennifer, ça c'était sur le deuxième album de Jennifer. Elle avait collaboré avec le groupe Kyo notamment et Calogero je crois aussi sur cet album, pour des sonorités plus rock. Et Ma Révolution, c'est ce qu'on écoute dans quelques instants seulement sur RTS.
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côté RTS, et comme vous, on prépare déjà le week-end dans l'Hérault. 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Et avant d'écouter Taïk et Gims, voici un tube de la Génération RTS. Justement, c'est Stardust, Music Sounds Better With You. We'll be right back.

0: RTS Rythme le Sud et on se rapproche de 10h. Après les infos, vous retrouverez les innocents. Il y aura Jennifer Lopez et David Guetta également. Mais d'ici là, plus proche de nous et pour nous porter jusqu'à leur pile, il y a Games. Soleil, c'est saison et ça arrive sur RTS.
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0: Swift, Jennifer Lopez, David Guetta et Les Innocents pour la suite et après les infos. Voici le retour d'actu sur RTS avec Loris, bonjour.
1: Salut Eric, bonjour à tous. Depuis le début de la canicule, 55 personnes sont mortes par noyade en France. C'est le bilan communiqué ce matin par la ministre des Sports, Marina Ferrari, qui parle d'une situation dramatique. Plus de la moitié des décès sont survenus dans des zones de baignade non autorisées ou non surveillées. La canicule qui reste intense sur une grande partie du pays. 61 départements sont toujours en alerte rouge aujourd'hui, mais 11 départements de l'Ouest et du Sud-Ouest sont repassés en orange. Les fortes chaleurs qui mettent également les hôpitaux sous pression, le gouvernement a activé le niveau 3 du plan Orsan, soit le plus haut niveau de mobilisation du système de santé. Les passages aux urgences et les appels au SAMU augmentent. Les étudiants en médecine sont appelés en renfort dans les centres d'appel pour répondre aux patients. Et c'est dans ce contexte que débutent ce matin les épreuves du brevet. Plus de 800 000 candidats passent l'épreuve de français aujourd'hui. Pour faire face à la chaleur, deux pauses de 15 minutes sont prévues afin de permettre aux collégiens de s'aérer et de se rafraîchir. Les flammes ont parcouru un hectare de chaume hier soir à Générac, dans le Gard. Un incendie s'est déclaré vers 18h au lieu dit du Pouège du Moulin à Vent et a rapidement mobilisé d'importants moyens. Repéré par des canadairs qui étaient en vol de reconnaissance, le feu est désormais circonscrit et maîtrisé. Trois canadairs, un avion Dash et une soixantaine de pompiers sont restés engagés sur place toute la nuit. Plus de 300 kilos de résine de cannabis découverts dans un poids lourd au Pertus. Un chauffeur routier espagnol a été condamné à 3 ans de prison ferme. Le conducteur a également écopé d'une amende douanière et a été incarcéré à l'issue du procès. Le foot, les Bleus jouent leur place de leader ce soir à la Coupe du Monde. L'équipe de France affronte la Norvège à 21h pour son troisième et dernier match de la phase de groupe. Une victoire ou un match nul assuré aux Français la première place du groupe. Et l'heure du grand rendez-vous également pour le MHR à un jour de la finale du top 14 face à Toulouse. Les joueurs montpelliérains ont pris la route de Paris depuis le Septéo Stadium. Le match se jouera donc demain soir au Stade de France, coup d'envoi à 21h. Et puis beaucoup de soleil aujourd'hui sur toute la région, après les quelques nuages près des plages ce matin. Le vent de sud-sud-est avec des rafales jusqu'à 30 km/h sur le littoral, puis 40 dans l'après-midi. Localement 50 sur l'ouest entre l'Aude et les Pyrénées-Orientales. Et puis les températures maximales, 30 degrés à Frontignan, 33 à Narbonne, Sérignan et Latte. Il va faire 34 à Clermont-Lérault, 36 degrés à Saint-Estève et à Caissargues. Et jusqu'à 37 du côté de Carpentras.
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1: Et ça roule très bien sur les axes principaux et secondaires de la région Occitanie, également sur le département du Vaucluse. Aucune difficulté à part ce véhicule signalé en panne pour vous qui êtes dans le département de l'Aude sur l'A61 à hauteur de Bizané au kilomètre 365 dans le sens est-ouest. La voie de droite et la bande d'arrêt d'urgence sont neutralisées, donc soyez extrêmement vigilants. Bonne route.
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Merci d'écouter RTS, vous êtes dans Plein Sud, il y aura M. Pokora pour la suite, on vous invite à son concert qui se tiendra dans les arènes de Lunel, on en reparle dans quelques instants. Il y aura aussi Taylor Swift ou encore un tube de la génération RTS que vous écoutez souvent sur la web radio génération RTS, que vous retrouvez sur l'appli RTS ou encore rtsfm.com. C'est un tube de Santana.

0: Vous écoutez RTS et RTS rythme le sud avec Avenir, entre autres Angèle, Justice, DJ Bobo également, et puis celui qu'on vous invite à voir en concert. Il sera dans les arènes de Lunel pour un concert exceptionnel aux côtés de Stilto également. C'est M Pokora. 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Et à tout de suite avec M Pokora.
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T'as pas la base de Metz à Béziers, vous écoutez RTS et on a rendez-vous avec Rosalia ou encore Tame Impala mais aussi Justice avec celle qui, ça y est, a annoncé la date de sortie de son nouvel album. Ce sera son troisième, il s'appellera Instinct, c'est pour le 29 juillet et c'est Angèle qu'on retrouve avec Justice là pour le coup sur RTS.

0: Il est bientôt 11h, vous êtes sur RTS, nous sommes vendredi, belle veille de week-end avec à venir Khaled notamment. Il y aura aussi Shakira et Tame Impala avec Jenny. Qui signe un tube de l'été à écouter plutôt à l'ombre, hein, parce que Dracula n'aime pas spécialement le soleil. On l'écoute dans quelques instants, en tout cas sur RTS.
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1: RTS, 11h, avant d'en retrouver Yujal ou encore Shakira, il y a Khaled aussi pour un tube de la génération RTS. Et maintenant, ce sont les infos. Retour de l'actu, bonjour.
2: Salut Eric, bonjour à tous. Depuis le début de la canicule, 55 personnes sont mortes par noyade en France. C'est le bilan communiqué ce matin par la ministre des Sports, Marina Ferrari, qui parle d'une situation dramatique. Plus de la moitié des décès sont survenus dans des zones de baignade non autorisées ou non surveillées. La canicule qui reste intense sur une grande partie du pays. 61 départements sont toujours en alerte rouge aujourd'hui, mais 11 départements de l'Ouest et du Sud-Ouest sont repassés en orange. Les fortes chaleurs qui mettent également les hôpitaux sous pression. Le gouvernement a activé le niveau 3 du plan Orsan, soit le plus haut niveau de mobilisation du système de santé. Les passages aux urgences et les appels au SAMU augmentent. Les étudiants en médecine sont appelés en renfort dans les centres d'appel pour répondre aux patients. Et c'est dans ce contexte que débutent ce matin les épreuves du brevet. Plus de 800 000 candidats passent l'épreuve de français aujourd'hui. Pour faire face à la chaleur, deux pauses de 15 minutes sont prévues afin de permettre aux collégiens de s'aérer et de se rafraîchir. Les flammes ont parcouru un hectare de chaume hier soir à Générac, dans le Gard. Un incendie s'est déclaré vers 18h au lieu-dit du Pouège du Moulin à Vent et a rapidement mobilisé d'importants moyens. Repéré par des canadairs qui étaient en vol de reconnaissance, le feu est désormais circonscrit et maîtrisé. Trois canadairs, un avion Dash et une soixantaine de pompiers sont restés engagés sur place toute la nuit. Plus de 300 kilos de résine de cannabis découverts dans un poids lourd au Pertus. Un chauffeur routier espagnol a été condamné à 3 ans de prison ferme. Le conducteur a également écopé d'une amende douanière et a été incarcéré à l'issue du procès. Le foot, les Bleus jouent leur place de leader ce soir à la Coupe du Monde. L'équipe de France affronte la Norvège à 21h pour son troisième et dernier match de la phase de groupe. Une victoire ou un match nul assurerait aux Français la première place du groupe. Et l'heure du grand rendez-vous également pour le MHR à un jour de la finale du top 14 face à Toulouse. Les joueurs montpelliérains ont pris la route de Paris depuis le Septéo Stadium. Le match se jouera donc demain soir au Stade de France, coup d'envoi à 21h. Et puis beaucoup de soleil aujourd'hui sur toute la région, après les quelques nuages près des plages ce matin. Le vent de sud-sud-est avec des rafales jusqu'à 30 km/h sur le littoral, puis 40 dans l'après-midi, localement 50 sur l'ouest entre l'Aude et les Pyrénées-Orientales. Et puis les températures maximales, 30 degrés à Frontignan, 33 à Narbonne, Sérignan et Lattes. Il va faire 34 à Clermont-l'Hérault, 36 degrés à Saint-Estève et à Caissargues, et jusqu'à 37 du côté de Carpentras.
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dans plein sud. On vous passera Gims notamment tout à l'heure. Et puis alors que hier c'était l'anniversaire, les 16 ans de la disparition de Michael Jackson, on va écouter Michael sur RTS juste après Ugel et Solto.

0: C'est RTS que vous avez choisi, vous êtes dans plein sud. Bonne matinée, bon vendredi. Ne manquez pas Kenji Girac, entre autres dans quelques instants. Il y aura aussi Pink, par exemple. Et puis on vous passe Gims, par ailleurs. Soleil sur ton dos, c'est fort. C'est plein de vitamine D, ça. Hein. À tout de suite sur RTS.
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à Béziers, comme à Latte, à Sète, comme à Bédarieux, mais aussi à Palavas, à Gignac, à Saint-Gély-du-Fesc. On va retrouver Naïka pour la suite et puis on voit La Vie en Pink cet été également. Pink arrive juste après, l'ami Kenji, c'est Color Ritano. Vous êtes bien sur RTS.

0: Rythme le Sud, on se rapproche de midi. Après les infos, vous écouterez Tame Impala. On a aussi prévu de vous passer Santa. Avec quel titre celui-là? Et Santa, c'est après les infos, les news de la mi-journée. Tandis que d'ici là, il y a Naïka. Et puis les partenaires d'RTS ont des choses à vous dire. Écoutez.
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0: Tame Impala dans quelques instants. On a également rendez-vous avec Santa. Et tout de suite, ce sont les infos sur RTS. Retour de l'actu avec Loris. Bonjour.
1: Salut Eric, bon midi à tous. Amal n'a plus donné signe de vie depuis mercredi après-midi à Montpellier. La police nationale de l'Hérault lance un appel à témoins pour cette disparition inquiétante de cette jeune femme de 18 ans. Elle mesure 1m55, elle a les cheveux noirs attachés en chignon et portait au moment de sa disparition un legging noir, un t-shirt blanc et un petit sac noir. Si vous avez des informations, eh bien vous pouvez appeler le 17 directement. Et la canicule bouleverse plusieurs événements prévus ce week-end, notamment la préfecture de police de Paris qui menaçait d'interdire le festival Solidays et la marche des fiertés. Si les organisateurs ne les annulaient pas par eux-mêmes, eh bien c'est chose faite depuis quelques minutes. Pas de marche des fiertés à Paris ni de festival Solidays. C'est désormais officiel. Et face à cette vague de chaleur, le Premier ministre Sébastien Lecornu appelle à la responsabilité individuelle. Dans un message sur X, il demande notamment de renoncer aux activités sportives pendant cet épisode caniculaire. Les hôpitaux restent sous forte tension. Le gouvernement a activer le niveau 3 du plan Orsan, soit le plus haut niveau de mobilisation du système de santé. Les étudiants en médecine seront autorisés et encouragés à rejoindre les centres d'appel du SAMU pour renforcer les équipes. La chaleur touche également les établissements scolaires. Le ministre de l'économie Roland Lescure annonce le déblocage de 80 millions d'euros pour équiper rapidement les écoles en solutions de rafraîchissement. La moitié de cette enveloppe doit permettre de financer plus de 100 000 équipements dans plus de 10 000 établissements. Les 18-19 ans sont de plus en plus nombreux à déposer un dossier de surendettement. Leur part atteint désormais 15% des dossiers enregistrés au premier trimestre, selon un rapport de l'Observatoire de l'inclusion bancaire. Le foot, l'équipe de France dispute ce soir son dernier match de la phase de groupe en Coupe du Monde. Les Bleus affrontent la Norvège dès 21h. Une victoire ou même un match nul leur assurerait la première place du groupe. Et si vous avez envie de replonger dans l'histoire des Coupes du Monde, une quarantaine de pièces rares de la collection Louis Nicolin, dont des maillots des Bleus champion du monde 98 ou des crampons de Gianluigi Buffon sont exposés gratuitement à l'hôtel de ville de Montpellier à partir d'aujourd'hui et jusqu'au 18 juillet. Cette troisième exposition dédiée au trésor du fondateur du MHSC précède l'ouverture d'un futur musée Louis Nicolin annoncé entre Odysseum et Cambacérès. Et puis dans l'Hérault, du soleil jusqu'à ce soir avec un vent marin de 35 à 40 km/h et les températures maximales 32 degrés autour du bassin de Thau, 34 à Lunel et au Quélard et jusqu'à 35 du côté de Bessan.
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0: Merci de partager ce vendredi avec RTS, vendredi midi, avec dans quelques instants, entre autres, Wanty qui arrive, tube de la génération RTS des années 2000, que vous retrouvez sur la web radio, génération RTS, 100% tube des années 2000. Voilà, tout se tient. Y aura Ed Sheeran également, et puis on a même prévu de vous passer Daily Swims. On est pas mal ensemble, hein. Bel été avec RTS.
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Voici Taïk, Bébé Rexha et Ed Sheeran.

Bientôt 13h, après leur pile, il y aura Harry Styles, notamment sur RTS. Vous écouterez également Angèle, la collab avec Justice, alors que Angèle annonce la sortie de son nouvel album pour bientôt, hein, ça sera pour le mois de juillet. Et puis en attendant, et pour rejoindre 13h, on vous passe également Bébé Rexha.

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0: Avicii, Angèle, Justice aussi. Et plus proche de nous, Harry Styles sur RTS. Et les infos également, bonjour.
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2: Bonjour à tous, la météo du jour reste chaude et bien ensoleillée. Le point complet à la fin de cette édition. Et d'abord les précisions du procureur de Narbonne après le décès de Louis, lynché par 5 jeunes vendredi dernier. Tous sont mis en examen pour assassinat, un guet-apens mortel qui n'a selon le parquet aucun lien avec un motif d'ordre racial. Le mobile demeure pour l'heure inconnu. Les individus mis en cause ont tous un casier judiciaire vierge et aucun n'était placé dans le même centre d'aide sociale à l'enfance que la victime. Plusieurs incendies signalés ces derniers jours. 15 hectares ont brûlé à Bédarieux hier. Nouveau feu également dans le Var du côté de Générac en fin de journée ce jeudi. Il a mobilisé plusieurs avions bombardiers d'eau et une soixantaine de pompiers. Aujourd'hui encore, il y a un risque élevé d'incendie. La vigilance orange reste en place du Vaucluse jusqu'aux Pyrénées-Orientales. Et conséquence de la canicule qui frappe toujours le pays, le festival Solidaires est annulé à la demande de la préfecture de Paris. L'événement devait se tenir jusqu'à dimanche à l'hippodrome de Longchamp. Autre annulation, la marche des fiertés prévue demain dans la capitale. Les organisateurs annoncent que la marche aura lieu probablement en septembre. Notez que des marches des fiertés sont aussi prévues dans la région. Demain, ce sera le cas à Nîmes et à Carcassonne. Une pride rurale est également organisée dans l'Hérault, c'est inédit. Elle aura lieu ce samedi après-midi à Gressessac, un village d'un peu plus de 500 habitants au nord de Bédarieux, à l'initiative de l'association Fierté Grand Orbe. Et puis J-1 avant la finale de Top 14 au Stade de France. C'est un derby de l'Occitanie entre Toulouse et Montpellier. Et la Ligue nationale de rugby prend des mesures pour faire face aux très fortes chaleurs. L'ouverture des portes est avancée à 17h15 et un dispositif d'accès à l'eau potable sera mis en place pour le public. Pour les joueurs, il pourrait y avoir une pause fraîcheur comme lors des matchs de la Coupe du Monde. Enfin, le festival Grand Clap 2026 de retour dans un mois à Narbonne. Troisième édition de ces rendez-vous de cinéma en plein air. Au programme notamment un marathon Pirates des Caraïbes le 27 juillet, des soirées avec dress code coloré au Théâtre de la Nature ou encore une compétition de court-métrage. C'est toujours gratuit mais sur réservation. Elles ouvriront le 15 juillet. Le temps pour finir, c'est toujours très chaud et largement ensoleillé cet après-midi avec 31 degrés à Montpellier et à Béziers, 32 à Narbonne, 33 à Perpignan, 34 à Nîmes, 35 à Toulouse et à Alès. Il fera encore très chaud demain avant un rafraîchissement prévu dimanche.
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0: Bon début d'après-midi de vendredi avec RTS, il y aura Shakira et Burna Boy tout à l'heure. On vous passe également entre autres Alex Warren. Et puis la collab, le duo Calogero Passy arrive. Calogero qui a raconté qu'à l'origine il était censé chanter cette chanson seul et qu'il trouvait qu'il manquait quelque chose, il voulait une autre voix qui raconterait autre chose. Et c'est de là qu'est venue donc l'idée d'inviter Passy sur ce morceau. A tout de suite sur RTS.
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Pour la suite, Gims, Adèle et Alex Warren arrivent. 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

0: On se rapproche de 14h et sur RTS, il y aura les Destiny's Child ou encore Naïka pour la suite. C'est Mathieu qui s'installe de l'autre côté de leur pile. Et puis avant ça, et pour arriver jusqu'à 14h, Gims. S-O-L-E-I-L, c'est fait soleil. À tout de suite. Et c'était Eric, moi je vous souhaite un bon vendredi, un bon week-end. Je vous dis à lundi, bye bye.
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0: et les Destiny's Child de Saïd Magnem après les infos de 14h sur RTS.
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2: Bonjour à tous, la météo du jour reste chaude et bien ensoleillée. Le point complet à la fin de cette édition. Et d'abord les précisions du procureur de Narbonne après le décès de Louis, lynché par 5 jeunes vendredi dernier. Tous sont mis en examen pour assassinat, un guet-apens mortel qui n'a selon le parquet aucun lien avec un motif d'ordre racial. Le mobile demeure pour l'heure inconnu. Les individus mis en cause ont tous un casier judiciaire vierge et aucun n'était placé dans le même centre d'aide sociale à l'enfance que la victime. Plusieurs incendies signalés ces derniers jours. 15 hectares ont brûlé à Bédarieux hier. Nouveau feu également dans le Var du côté de Générac en fin de journée ce jeudi. Il a mobilisé plusieurs avions bombardiers d'eau et une soixantaine de pompiers. Aujourd'hui encore, il y a un risque élevé d'incendie. La vigilance orange reste en place du Vaucluse jusqu'aux Pyrénées-Orientales. Et conséquence de la canicule qui frappe toujours le pays, le festival Solidaise est annulé à la demande de la préfecture de Paris. L'événement devait se tenir jusqu'à dimanche à l'hippodrome de Longchamp. Autre annulation, la marche des fiertés prévue demain dans la capitale. Les organisateurs annoncent que la marche aura lieu probablement en septembre. Notez que des marches des fiertés sont aussi prévues dans la région. Demain, ce sera le cas à Nîmes et à Carcassonne. Une pride rurale est également organisée dans l'Hérault, c'est inédit. Elle aura lieu ce samedi après-midi à Gressessac, un village d'un peu plus de 500 habitants au nord de Bédarieux, à l'initiative de l'association Fierté Grand Orbe. Et puis J-1 avant la finale de Top 14 au Stade de France. C'est un derby de l'Occitanie entre Toulouse et Montpellier. Et la Ligue nationale de rugby prend des mesures pour faire face aux très fortes chaleurs. L'ouverture des portes est avancée à 17h15 et un dispositif d'accès à l'eau potable sera mis en place pour le public. Pour les joueurs, il pourrait y avoir une pause fraîcheur comme lors des matchs de la Coupe du Monde. Enfin, le festival Grand Clap 2026 de retour dans un mois à Narbonne. Troisième édition de ces rendez-vous de cinéma en plein air. Au programme notamment un marathon Pirates des Caraïbes le 27 juillet, des soirées avec dress code coloré au Théâtre de la Nature ou encore une compétition de court-métrage. C'est toujours gratuit mais sur réservation. Elles ouvriront le 15 juillet. Le temps pour finir, c'est toujours très chaud et largement ensoleillé cet après-midi avec 31 degrés à Montpellier et à Béziers, 32 à Narbonne, 33 à Perpignan, 34 à Nîmes, 35 à Toulouse et à Alès. Il fera encore très chaud demain avant un rafraîchissement prévu dimanche.
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0: 7h, dernier match de poule pour les Bleus contre la Norvège. Et puis dans moins de 31h maintenant, la finale du top 14 opposant Toulouse au MHR. Allez les 6, refaites-nous là comme il y a 4 ans. RTS vibre pour les Bleus et pour les Montpelliérains. RTS, radio partenaire du MHR. Nous allons évidemment en reparler. Hein. Cet après-midi aussi, le parc Spirou Provence à l'honneur, entre autres. Et puis là, on va continuer cette journée avec UGL, Jamaïcane et Vanessa Paradis sur RTS.
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après la pause déj au bureau ou dans votre voiture, vous écoutez RTS. Tenez, en parlant de manger justement de déj, ce super plan là pour vous qui êtes sur Nîmes par exemple et vous nous écoutez sur 106.6 Burger King, route de Beaucaire. 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Vous jouez, vous écoutez Tame Impala pendant ce temps-là. Et puis là, tiens, on revient en 96 avec Sheryl Crow sur RTS.

0: RTS, bon vendredi. Pour attaquer le week-end ce soir, c'est Norvège-France à 21h. Tout comme Sénégal-Irak qui va se jouer en même temps. Et puis alors, vous l'enchaînez. Et bien vous avez Uruguay-Espagne et Cap-Vert-Arabie Saoudite à 2h du mat. Et puis en fin de nuit, Égypte-Iran et Nouvelle-Zélande-Belgique à 5h du mat. Évidemment, les résultats dans les infos demain matin sur RTS. Les infos de ce vendredi, là, c'est à 15h. Et juste avant, et bien vous écoutez le duo Zao MC Solar sur RTS.
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0: Moins 30 avant la finale de Top 14, Toulouse est ma chère. Bébé Rexha et Connells, juste après les infos de 15h sur RTS.
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2: Bonjour à toutes et tous. La fin des fortes chaleurs annoncées pour dimanche. D'ici là, ça reste chaud. On y revient après les infos. Une disparition inquiétante d'abord d'une jeune fille de 18 ans à Montpellier. La police lance aujourd'hui un appel à témoins pour tenter de localiser Amal, introuvable depuis mercredi après-midi. Elle était partie faire des courses mais n'est jamais rentrée. Si vous avez des informations, vous pouvez contacter directement l'hôtel de police de Montpellier. La qualité de l'air reste mauvaise sur l'Occitanie aujourd'hui, avec un maintien de concentration d'ozone élevé. C'est lié aux fortes chaleurs, la canicule sévit toujours, la Haute-Garonne reste en vigilance rouge jusqu'à ce soir. Le département va repasser en orange, alors qu'il a encore fait 23 degrés à Toulouse la nuit dernière. Notez que côté Languedoc, relativement épargné depuis le début de cette canicule, les températures vont remonter en début de semaine. Et malgré ces températures, les élèves de 3e ont passé ce matin l'épreuve de français du brevet avec des aménagements. Dans l'académie de Montpellier, près de 36 000 collégiens sont concernés. Les épreuves vont se poursuivre lundi et mardi. Le sport et l'Occitanie s'apprêtent à débarquer en force à Paris avec la grande finale du Top 14 demain soir. Toulouse tenant du titre face au MHR qui a terminé la saison à la 2e place. Le coup d'envoi ce sera à 21h au Stade de France. Les deux équipes sont arrivées hier. Notez que côté toulousain, Thomas Ramos de retour de blessure ne devrait pas être titulaire. Et pour Montpellier, un seul changement par rapport à la demi-finale contre le Stade français. Bastien Chalureau devrait remplacer Thomas Darmon. Objectif première place pour l'équipe de France de foot ce soir à la Coupe du Monde. Les Bleus, déjà qualifiés, affrontent la Norvège pour leur dernier match de poule. Le coup d'envoi, c'est à 21h. Et puis, c'est toujours un petit événement. Une tortue Kawan est venue pondre sur une plage des Pyrénées-Orientales. C'était dans la nuit de mardi à mercredi au Barcarès. Et c'est la première fois de cette année dans la région. La zone a été sécurisée pour éviter de déranger cette tortue et pour protéger ses œufs. Il devrait éclore d'ici 2 mois. La météo pour finir, le soleil domine toujours autant et les températures grimpent de nouveau. Ce sera encore le cas pour la journée de demain avec du vent sensible. Pour les températures ce samedi matin, on attend 29 degrés à Béziers et à Toulouse, 30 à Montpellier, 32 à Nîmes. Et pour les maximales, entre 31 et 34 degrés près de la Méditerranée, encore jusqu'à 36 à Toulouse, avant une nette baisse prévue pour la journée de dimanche.
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3: Comme souvent avant le week-end, ça coince sur la 54 en arrivant à Nîmes-Ouest en provenance d'Arles. Un ralentissement de 3 km à Nîmes, ça coince fort au bas de la route d'Alès. Même chose à Avignon sur la rocade Charles de Gaulle à Montpellier. Les difficultés habituelles, notamment sur le boulevard Fabre de Morlon où un accident s'est produit. Vous êtes patient et prudent.
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0: 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Et puis pendant que vous jouez, vous écoutez Mickey. Mickey, ça pique un peu quand même et je vois également des super classiques de la génération RTS.
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RTS, merci de nous écouter en ce vendredi après-midi. Avant 16h, le Lunel Oz Festival est à l'honneur. En attendant, vous allez retrouver Julien Lib. Julien Lib qui est de retour dans le sud dans quelques jours, à Martigues, le 26 juillet. C'est le Martigues Summer Festival. Et puis à la rentrée, rendez-vous dans l'Hérault, c'est à la Grande Motte. Le 29 septembre, concert de Julien Lib au Casino Partouche. Vous pouvez réserver vos places. Julien Lib, dis-moi où, vous l'écoutez juste après Alex Warren sur RTS.

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0: 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Petite mise en bouche avec M. Pokora pour rejoindre 16h sur RTS.
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0: Jennifer Page. 16h, place d'abord à l'infomobilité et à l'actu sur RTS.
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2: Bonjour à toutes et tous. La fin des fortes chaleurs annoncées pour dimanche. D'ici là, ça reste chaud. On y revient après les infos. Une disparition inquiétante d'abord d'une jeune fille de 18 ans à Montpellier. La police lance aujourd'hui un appel à témoins pour tenter de localiser Amal, introuvable depuis mercredi après-midi. Elle était partie faire des courses mais n'est jamais rentrée. Si vous avez des informations, vous pouvez contacter directement l'hôtel de police de Montpellier. La qualité de l'air reste mauvaise sur l'Occitanie aujourd'hui, avec un maintien de concentration d'ozone élevé. C'est lié aux fortes chaleurs, la canicule sévit toujours, la Haute-Garonne reste en vigilance rouge jusqu'à ce soir. Le département va repasser en orange, alors qu'il a encore fait 23 degrés à Toulouse la nuit dernière. Notez que côté Languedoc, relativement épargné depuis le début de cette canicule, les températures vont remonter en début de semaine. Et malgré ces températures, les élèves de 3e ont passé ce matin l'épreuve de français du brevet. Avec des aménagements. Dans l'académie de Montpellier, près de 36 000 collégiens sont concernés. Les épreuves vont se poursuivre lundi et mardi. Le sport et l'Occitanie s'apprêtent à débarquer en force à Paris avec la grande finale du top 14 demain soir. Toulouse, tenant du titre face au MHR qui a terminé la saison à la 2e place. Le coup d'envoi, ce sera à 21h au Stade de France. Les deux équipes sont arrivées hier. Notez que côté toulousain, Thomas Ramos, de retour de blessure, ne devrait pas être titulaire. Et pour Montpellier, un seul changement par rapport à la demi-finale contre le Stade français. Bastien Chalureau devrait remplacer Thomas Darmon. Objectif première place pour l'équipe de France de foot ce soir à la Coupe du Monde. Les Bleus, déjà qualifiés, affrontent la Norvège pour leur dernier match de poule. Le coup d'envoi, c'est à 21h. Et puis, c'est toujours un petit événement. Une tortue kawan est venue pondre sur une plage des Pyrénées-Orientales. C'était dans la nuit de mardi à mercredi au Barcarès. Et c'est la première fois de cette année dans la région. La zone a été sécurisée pour éviter de déranger cette tortue et pour protéger ses œufs. Il devrait éclore d'ici 2 mois. La météo pour finir, le soleil domine toujours autant et les températures grimpent de nouveau. Ce sera encore le cas pour la journée de demain avec du vent sensible. Pour les températures ce samedi matin, on attend 29 degrés à Béziers et à Toulouse, 30 à Montpellier, 32 à Nîmes. Et pour les maximales, entre 31 et 34 degrés près de la Méditerranée, encore jusqu'à 36 à Toulouse, avant une nette baisse prévue pour la journée de dimanche.
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3: Un ralentissement sur l'autoroute A9 après Narbonne, direction Béziers. Ça coince sur 3 km à partir du kilomètre 176. Toujours un bouchon de plus de 2 km dans le Gard sur la 54 à Nîmes-Ouest en provenance d'Arles. Dans les villes, les difficultés commencent. À Montpellier, à Nîmes et à Avignon, ailleurs, le trafic reste fluide. Peu de ralentissements pour l'instant.
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0: RTS. Rendez-vous le 18 juillet à Nîmes pour le live de Charlotte Cardin aux Arènes. On va continuer ce vendredi avec un artiste que vous aviez vu il y a 2 ans à Nîmes aux Arènes avec Dadju. Celui qui était dans le jury de The Voice cette année, Taïk. Taïk, il revient là d'ailleurs dans la région. Bon, il va falloir être un peu patient, je vous l'accorde. Ça se passe fin avril, 28 avril 2027 à Marseille. Également à Montpellier le 29 avril 2027 et puis le 30 avril à Toulouse. Mais vous pouvez d'ores et déjà réserver vos places. Et un conseil, ne traînez pas trop. Vous écoutez Taïk, Girlfriend, juste après Clara Luciani sur RTS.
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RTS bientôt le week-end pour beaucoup d'entre vous. Pour cette première soirée là du week-end, Norvège-France à 21h, l'hymne de la Coupe du Monde, Shakira, que vous écoutez juste après Oria, maintenant sur RTS.

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1: Que vous soyez Place de la Comédie à Montpellier ou encore Place de la République à Perpignan, c'est Alban de Mon Génération RTS, je vous accompagne 17h-20h, c'est parti, on attaque dernier jour de la semaine avant le week-end. L'infomobilité, la rédaction dès maintenant avec Laurent, puis on revient en musique juste après avec Suzanne Vega, à tout de suite.
2: Salut Alban, bonjour à tous. Le rugby et demain Montpellier va tenter le doublé après une victoire dans la Challenge Cup. Le MHR vise le titre de champion de France face au Stade Toulousain. La finale du top 14 demain soir au Stade de France. Malgré la canicule, le rendez-vous est maintenu et un dispositif exceptionnel est annoncé par la Ligue Nationale de Rugby pour accueillir les spectateurs. Un match à suivre également à Montpellier sur le parvis du Septéo Stadium. La fan zone ouvrira ses portes à 18h. Un cas importé de dengue à 7 et pour éviter le développement de cas autochtones, l'ARS a organisé une opération de démoustication la nuit dernière dans un secteur réduit du quartier où la personne infectée réside. La carte scolaire définitive pour la prochaine rentrée dans l'Hérault doit être fixée mardi prochain. En attendant, le nouveau projet des services départementaux de l'éducation nationale a été rejeté par les syndicats. Il prévoit 100 fermetures de classes et 60 ouvertures en incluant des dédoublements de classes. 20 postes d'enseignants doivent par ailleurs être supprimés. La vigilance rouge canicule continue de reculer entre ce soir 22h et demain soir. 41 départements de l'ouest, du nord et de l'est de la France repasseront en orange. Dans la région, nous restons en jaune, même si les températures resteront élevées dans les prochains jours. En raison de cette canicule, le ministre de l'Intérieur, Laurent Nunez, recommande au préfet d'interdire la vente à emporter et la consommation d'alcool dans l'espace public, une mesure qui a été prise dans un premier temps à Paris par le préfet de police. Aujourd'hui, le ministère de la Santé s'est dit préoccupé par des décès à domicile actuellement dans toute la France, mais la ministre Stéphanie Rist dit ne pas avoir de chiffres exhaustifs sur les décès imputables à la chaleur. Un nouveau bilan du double séisme qui a frappé le Venezuela il y a près de 48 heures. On recense 589 morts. Les recherches se poursuivent pour retrouver des survivants. La Coupe du Monde de football à 21h. Les Bleus jouent leur dernier match de poule face à la Norvège. Les deux équipes sont qualifiées pour les 16e de finale. Au programme aussi ce soir et la nuit prochaine, Sénégal-Irak, Cap-Vert-Arabie Saoudite, Uruguay-Espagne, Égypte-Iran et Nouvelle-Zélande-Belgique. La météo et pas de changement demain avec une journée ensoleillée. En deuxième partie de journée, le vent marin se lèvera. Il soufflera localement jusqu'à 50 km/h. Les températures au lever du jour, 22 prévues à Montpellier, 24 à 7. Et demain après-midi, il fera 33 degrés à Béziers et 34 à Lodève.
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2: Un ralentissement sur l'autoroute A9 après Narbonne, direction Béziers. Ça coince sur 3 km à partir du kilomètre 176. Toujours un bouchon de plus de 2 km dans le Gard sur la 54 à Nîmes-Ouest en provenance d'Arles. Dans les villes, les difficultés commencent. À Montpellier, à Nîmes et Avignon, ailleurs, le trafic reste fluide. Peu de ralentissements pour l'instant.
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1: Et c'est parti, dernier jour de la semaine, ça sent le week-end et ça s'écoule en plus fin de journée, j'ai envie de vous dire. Alors j'espère que ça s'est bien passé pour vous. On va sortir doucement mais sûrement des grosses chaleurs, donc ça c'est une bonne nouvelle aussi. Je sais qu'il y en a pas mal parce que j'avais reçu quelques petits messages sur le WhatsApp qui vont aller se faire des week-ends playa, des apéros plage aussi et tout. Vous avez bien raison, profitez-en. Alors je vous rappelle que là tout au long de la soirée jusqu'à 20h, le WhatsApp il est disponible pour vous, 04 99 57 22 22. N'hésitez pas à venir nous contacter. Aujourd'hui, j'ai vu aussi une date importante pour tous les fans d'Harry Potter. Petite news pop culture, on est en 97, le 26 juin, la publication d'Harry Potter à l'école des sorciers. C'est le premier livre de J.K. Rowling qui sort au Royaume-Uni. Et d'ailleurs, en parlant d'Harry Potter, si vous êtes fan, rappelez-vous, hein, il y a la nouvelle série Harry Potter qui va sortir sur HBO Max et c'est prévu pour fin d'année, Noël 2026. Bon allez, Génération RTS, les amis Denzel, Santa aussi, popcorn salé. À tout de suite, bougez pas et bon retour direct sur la maison.

0: Merci d'avoir choisi Génération RTS Santa qu'on vient d'écouter. Christophe Willem aussi qui ne va pas tarder à arriver avec le morceau Double Jeu. Et des petites news aussi que je vous ai trouvées pour qu'on puisse papoter. Quelque chose qui revient à la mode et qui pourtant avait pris un petit coup d'œil d'après cet article. Mais alors là, c'est pour ça que je voulais absolument vous en parler parce que je suis pas totalement d'accord. Il paraît que ce serait la planche fromage charcuterie. Alors, on a tous une planche à la maison pour découper, ok? Là, ce serait la planche de présentation, la planche apéro, quoi. La planche de charcuterie. Ils expliquent qu'il y a quelques années, on les offrait de manière facile, un anniversaire, par exemple une crémaillère et tout. Puis à un moment donné, les gens ont dit, attends, j'en ai marre, je me retrouve avec 15 planches apéro, je sais pas quoi en faire. Laisse tomber, ça m'intéresse pas. Eh bien, ça revient de plus en plus en bois, en travertin, en pierre, quoi, en marbre. Voilà. Et puis, du coup, ben, c'est le cadeau. Si jamais vous avez ce week-end un ami qui fête un anniversaire ou une crémaillère, vous pouvez aller lui acheter la grande planche. Il paraît que c'est la tendance déco un peu, pratique aussi pour la cuisine, mais qu'il y a de plus en plus de demandes dans les boutiques. Donc, vous m'en direz des nouvelles. Je suis un peu mitigée, mais vous m'en direz des nouvelles. Allez, Christophe Willem, comme promis, Benson Boone aussi, Mystical Magical, c'est dans Génération RTS.
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0: Génération RTS, si vous venez nous rejoindre, bienvenue. On va retrouver notre Corentin dans quelques secondes. Corentin qui va nous faire un agenda complet du week-end. Et ça, c'est cool. Mais juste avant... Allô le monde. Ça rappelle des souvenirs, non? Alors Corentin, il a bossé dur, ça c'est vrai. Il y a plein de trucs bien cool à faire, vous allez voir. Et puis c'est notre petite pépite. Vous le savez, dans Génération RTS, les sons des années 90-2000. Allô le monde, Pauline. C'est pour vous, vous sortez peut-être du boulot, vous allez peut-être récupérer les enfants à l'école. Et ben moi, ce que je vous propose, c'est de se retrouver juste après. Bienvenue et bon retour direction à la maison.
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2: Le ralentissement persiste dans le Gard sur la 54 à l'arrivée à Nîmes-Ouest en provenance d'Arles. Ça coince sur 2 km. Sur la 9, un ralentissement aussi au niveau de Béziers en direction de Montpellier. À proximité, le bouchon en arrivant à Agde sur la D612. Et on s'approche de l'heure de pointe. De plus en plus de monde dans nos grandes villes et dans les agglomérations.
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0: Et c'est le moment qu'on attend tous. On va poser le cerveau, on va lever le pied, tranquille. C'est l'agenda du week-end et pour nous guider à travers les bons plans de la région, eh bien, il est là, tout sourire. Salut Corentin.
1: Ouais, salut Alban, salut à tous. C'est vendredi, évidemment que j'ai le sourire.
0: Bah oui, je vois bien.
1: Et ouais, donc gros programme, hein, forcément, encore une fois. Et on commence les pieds dans le sable à Argelès-sur-Mer. Pendant 2 jours, le centre-plage prend des heures de fêtes foraines d'autrefois. Jongleurs, acrobates, artistes de rue. C'est de la poésie pure pour les petits et les grands. Avec une grande cavalcade carnavalesque et même des ateliers de cirque pour les enfants.
0: Ah, ça j'adore, la petite ambiance rétro, là c'est très très cool. On va remonter un peu vers l'Aude aussi parce que je crois qu'il y a des trucs pas mal là-bas aussi à faire.
1: Ah ouais, ouais, ben là 2 salles, 2 ambiances. Pour s'ambiancer d'abord, direction Coursan ce soir et demain pour la Fiesta y Bandas. Tout est dans le titre. 2 soirées de fêtes de fanfare en plein air et de bodega pour se rafraîchir. Et puis, pour une ambiance un peu plus feutrée cap sur Narbonne, hein, on en parlait, c'est le Festival National de Théâtre Amateur. Ça se passe chaque soir à la tombée de la nuit dans la magnifique cour de la Madeleine. Et en plus, bah, c'est en entrée libre.
0: C'est trop génial. Ça, c'est le bon plan validé. Et pour ceux qui veulent bouger, par exemple, faire un petit peu de sport, ça me paraît dingue avec la chaleur. Mais bon, t'as quoi pour nous?
1: On peut prendre la direction de Montpellier. Et les Montpellier Beach Masters au Parc de la Rose, ça vient tout juste de débuter. Ça réunit les meilleurs clubs européens de beach volley masculin et féminin. C'est du très haut niveau, c'est gratuit. Et puis, bah, il faut juste à réserver sa place sur leur site internet.
0: Promis, je vais regarder ça de très très près. Et tu termines avec des bons plans pour notre portefeuille. Ça me plaît toujours aussi.
1: Oui, un bon plan 100% féminin. D'abord, à l'aérodrome de Pujaut, près d'Avignon, tout le week-end, les femmes qui veulent s'essayer au planeur profitent d'un super tarif, 60€ au lieu de 110, avec plein de surprises sur place. Et puis, notez-le bien, dimanche, c'est le coup d'envoi de la fête du cinéma pendant 4 jours. Toutes les séances sont à 5€ partout en France. L'occasion idéale de se mettre au frais en famille, hein, devant Les Mignons, par exemple, ou le tout nouveau Toy Story.
0: Impeccable. Bon, bah, merci Corentin. Et puis, on retrouve toutes ces adresses sur notre site rtsfm.com.
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0: Ah bon, on va quand même pas se gêner. 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Christophe Maé, La Lune, on continue en musique en ce vendredi, c'est Alban jusqu'à 20h.
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Si vous avez un télescope, cette information va vous plaire. Génération RTS en cette fin de semaine. Demain, samedi, va se passer un truc assez impressionnant. Ah, attendez, du coup, on va se mettre dans l'ambiance et je vais vous mettre la musique d'Armageddon. Ça va, du coup, nous rappeler quelques petits souvenirs. Ok, je vous explique. Un astéroïde nommé 15-26-37, NC1, va passer près de la Terre ce samedi. Distance environ 2,56 millions de kilomètres, 6,6 fois la distance Terre-Lune. Vitesse, 8,9 km seconde. Verdict, aucun risque de collision. Mais alors, si ça devient intéressant, c'est que on va pouvoir le voir avec un petit télescope ou de bonnes jumelles, surtout depuis les zones où il fera nuit. Donc, ce type de passage rapproché arrive seulement toutes les quelques années. Il est assez grand pour qu'on puisse du coup le voir. Alors voilà, si jamais vous aviez envie de regarder un petit peu ce qui se passe, n'hésitez pas. C'est demain soir et vous nous ferez un petit retour. La bonne nouvelle, c'est que ça se termine bien mieux qu'Armageddon, et tant mieux. Allez, Kaoma, la Lambada, on va bouger un petit peu. C'est juste avant 18h.

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1: 18h, génération RTS, on continue et on va parler cadeaux dans quelques secondes, on vous gâte. Avec Laurent, on s'informe juste avant l'info mobilité de la rédaction. Et puis Garbage, si Stupid Girl, pour vous, il est 18h.
2: Salut Alban, salut à tous. La France passe progressivement du rouge à l'orange. 11 départements sortiront de la vigilance rouge canicule tout à l'heure à 22h. 13 autres demain matin et 17 devraient passer à l'orange demain soir. Et malgré les températures élevées qui persistent, nos départements méditerranéens restent en jaune. Peut-être une autre très jeune victime de la chaleur dans la région après les frères de 2 et 4 ans décédés à Carpentras. Un bébé de 18 mois a succombé après avoir été retrouvé inconscient dans une voiture mardi à Marseille. Selon BFM Marseille Provence, le père de l'enfant l'aurait oublié dans le véhicule en partant travailler. En raison de la canicule, le ministre de l'Intérieur Laurent Nunez recommande au préfet d'interdire la vente à emporter et la consommation d'alcool dans l'espace public, une mesure qui a été prise dans un premier temps à Paris par le préfet de police. Aujourd'hui, le ministère de la Santé s'est dit préoccupé par des décès à domicile actuellement dans toute la France, mais la ministre Stéphanie Rist dit ne pas avoir de chiffres exhaustifs sur les décès imputables à la chaleur. Le rugby, demain, Montpellier va tenter le doublé après une victoire dans la Challenge Cup. Le MHR vise le titre de champion de France face au Stade Toulousain. La finale du top 14 demain soir au Stade de France et malgré la canicule, le rendez-vous est maintenu. Un dispositif exceptionnel est annoncé par la Ligue Nationale de Rugby pour accueillir les spectateurs. Un match à suivre également à Montpellier sur le parvis du Septéo Stadium. La fan zone ouvrira ses portes à 18h. Un cas importé de dingue à 7 et pour éviter le développement de cas autochtones, l'ARS a organisé une opération de démoustication la nuit dernière dans un secteur réduit du quartier où la personne infectée réside. Le programme de la visite du pape en France se précise. L'archevêque de Paris annonce que Léon XIV célébrera une messe le 26 septembre sur la place de la Concorde et les Champs-Élysées. Elle pourrait attirer 500 000 personnes. Dans la foulée, une rencontre avec les jeunes aura lieu au Stade de France. Les sports et la Coupe du Monde de foot à 21h. Les Bleus jouent leur dernier match de poule face à la Norvège. Les deux équipes sont qualifiées pour les 16e de finale. Elles se disputeront la première place du groupe. La météo et pas de changement demain avec une journée ensoleillée. En deuxième partie de journée, le vent marin se lèvera. Il soufflera localement jusqu'à 50 km/h en pointe. Les températures au lever du jour, 22 prévues à Montpellier, 24 à 7. Et demain après-midi, il fera 33 degrés à Béziers et 34 à Lodève.
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2: Le trafic est chargé à Montpellier, notamment à l'entrée de la ville au rond-point du Zénith, sur la M66 en provenance de Pérol, Nîmes, Dumont au bas de la route d'Alès, Avignon sur la rocade Charles de Gaulle et le boulevard Saint-Roch, et à Perpignan toujours ce gros bouchon au nord de la ville en raison d'un accident sur la D900 à hauteur de Rivesaltes. Vous êtes patient et prudent. Bonne route avec RTS.
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1: Bah surtout que je vais vous passer un petit coup de téléphone. Dans quelques secondes, vous allez pouvoir aller voir deux artistes sur scène.
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1: 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Le coup de téléphone, il arrive juste après Thierry Hazard, le Jerk, et Taylor Swift aussi, Opolite. Passez une bonne fin de journée sur RTS.

0: Dernier jour de la semaine, c'est vendredi. On commence à avoir envie que d'une chose, là, c'est d'être en week-end. Et on a passé un petit coup de téléphone pour vous offrir de beaux cadeaux. Et je crois qu'on est avec Katia. Bonjour Katia.
1: Bonjour Alban, bonjour tout le monde.
0: Bonjour, comment ça va ce vendredi fin de journée?
1: Eh bien écoutez, super bien, la semaine tranquille, de repos, donc tout va bien. Je profite un petit peu de la plage le soir parce que la journée c'est trop chaud.
0: Ah bah vous avez raison, hein. Mais heureusement qu'on a la plage quand même pour clôturer la journée.
1: Hein. Ah oui, on est vénard.
0: Ah ouais, c'est vrai. Et ce week-end alors, vous avez déjà une petite idée de ce que vous avez prévu
1: faire? Ah bah ce week-end pareil, petit pique-nique à la plage, mais le soir, donc ce sera tranquille, voilà.
0: Bon, on fonctionne tous plus ou moins là, pareil, hein. La journée on reste un peu cloîtré et puis le soir on en profite pour aller prendre l'air.
1: C'est ça, exactement.
0: Bon, bah, on se verra peut-être à la plage, du coup.
1: Ah bah peut-être, volontiers.
0: Bah oui, avec plaisir. Bon, Katia, j'ai une bonne nouvelle pour vous. J'ai deux places pour le concert. Matt Pokora, vous allez voir sur scène. Et Stilto aussi, le 2 juillet, dans les arènes de Lunel, à l'occasion du Lunel House Festival.
1: Eh bah c'est génial, c'est super. Merci beaucoup, RTL. Je suis super contente.
0: Vous allez amener qui, alors?
1: Génial. Je sais pas trop encore. Je pense que je vais demander à une amie. Qui je pense qu'elle aime. Donc voilà, on ira toutes les deux. Ça va nous faire une petite soirée tranquille.
0: En plus, le cadre est incroyable. Dans tous les cas, vous allez passer une bonne soirée.
1: Oui, j'ai vu les arènes de Lunel. Ce sera la première fois que j'irai dans ces arènes parce qu'elles ont été rénovées. Donc,
0: Bon, c'est trop cool. Et bah, ça arrive directement chez vous. Et puis, alors, avant de se quitter, un petit son des années 90-2000. Je vous ai fait bosser. Qu'est-ce qu'on écoute?
1: Alors, ce sera Gala, Freed from Desire.
0: Alors, pourquoi ce morceau?
1: Oh, j'aime trop. Et puis c'est la Coupe du Monde de foot, donc voilà, je crois que c'est bien approprié pour la saison, pour l'époque.
0: Ça a bien vieilli. Moi,
1: ça me rappelle plein de souvenirs.
0: Ah bah voilà. Moi, c'était les chorégraphies dans le salon avec mes parents qui me regardaient. C'était toujours la même chose.
1: Exactement. Moi, c'était avec mon petit garçon qui était tout petit mais qui aimait chanter, danser, donc c'était top.
0: Bon bah trop cool. Et bah ça, c'est parfait. Gala, Freed from Desire, c'est le morceau qu'on va écouter. Je vous embrasse et je vous dis à bientôt.
1: Merci Alban. Au revoir.
0: Au revoir. Et nous, on écoute Gala sur RTS.
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0: dans Génération RTS. On se retrouve dans quelques secondes avec les négresses vertes aussi sous le soleil de Bodega. Et mais on a aussi notre Corentin qui s'installe. Alors les bons plans du week-end, si jamais vous avez envie de vous balader, si jamais vous avez envie de faire la fête, si vous avez envie de profiter de la climatisation, il a pensé à tout, il y a même des bons plans, vous allez voir, pour faire quelques économies. Et puis ce soir, on n'oublie pas aussi équipe de France qui joue contre la Norvège. Si vous voulez nous balancer quelques petits pronos, faut pas hésiter et je vous attends sur le WhatsApp. Bon, maintenant que vous savez tout ça, eh bien on écoute Corentin juste après les négresses vertes et moi je vous retrouve dans quelques minutes dans Génération RTS.
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2: Avant le week-end, quelques ralentissements habituels sur la 54 en arrivant à Nîmes-Ouest en provenance d'Arles et dans les Raux sur la D612 entre Viasse et Agde. Les ralentissements de fin de journée dans les grandes villes à Montpellier, Nîmes, Perpignan, Avignon notamment. Et comme souvent, la circulation est déjà plus fluide à Béziers, Narbonne et à 7. Bonne route avec RTS.
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0: Si vous nous rejoignez à l'instant sur RTS, bienvenue, c'est vendredi et pas question de vous laisser démarrer le week-end hein, sans nos meilleures idées sorties. Corentin, tu nous as rejoint en studio, alors on va faire quoi ce soir?
1: Salut tout le monde, ce soir on commence par aller faire la fête. Et oui, évidemment, on va aller dans l'Aude.
0: Allez, go hein.
1: Du côté de Coursan, c'est le grand retour de Fiesta Ibanda. Si vous aimez les cuivres, l'ambiance des ferias en plein air et les bodegas conviviales, c'est là-bas qu'il faut être ce soir et demain. Et si vous êtes plutôt branché culture, toujours dans l'Aude, hein, à une dizaine de kilomètres, ne manquez pas le Festival National de Théâtre Amateur à Narbonne. Un spectacle gratuit chaque soir à la tombée de la nuit, en plein centre-ville, dans le cadre magique de la Cour de la Madeleine.
0: Testé et approuvé. Et dis-moi d'ailleurs, si on veut plutôt descendre vers le littoral catalan?
1: Cap sur Argelès-sur-Mer, le centre-plage opère un vrai voyage dans le temps tout le week-end avec des allures de fête foraine d'antan. Il y aura des déambulations musicales, des spectacles de rue magique avec des acrobates et les enfants pourront même s'initier aux arts du cirque. Franchement, ambiance hyper familiale en vue.
0: Ça donne envie d'y retourner en enfance d'ailleurs. Et si on préfère le sable, mais version compétition?
1: Là, c'est à Montpellier que ça se passe, au Parc de la Rose, pour le Montpellier Beach Masters. C'est le top du beach volley européen qui s'affronte tout le week-end. Le spectacle est garanti, l'accès est totalement gratuit. Mais attention, les places partent vite. Pensez à réserver sur leur billetterie en ligne.
0: Ça marche, c'est noté. Bon allez, balance-nous tes derniers petits plans pour les prochains jours. Je suis sûr que t'en as d'autres.
1: On prend de la hauteur près d'Avignon, à l'aérodrome de Pujot, qui propose des baptêmes de planeurs réservés aux femmes, avec une très belle réduction, 60 euros au lieu de 110. C'est quand même pas mal. Et enfin, si vous cherchez une excuse pour fuir la chaleur dimanche, c'est le grand retour de la fête du cinéma. Le ticket passe à 5 euros seulement pour tout le monde pendant 4 jours. Voilà, oui. Un super plan pour aller squatter les salles obscures en famille ou même tout seul.
0: Qui sont climatisées.
1: Ouais, c'est ça.
0: Ça, c'est bien.
1: On peut même aller voir un film qui nous plaît pas, il n'y a pas de problème.
0: Grave, grave. 5 euros juste pour avoir frais. Parfait. Merci Corentin pour le petit tour d'horizon et puis on vous souhaite à tous évidemment un bon week-end sur RTS.
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0: C'est bientôt le week-end, ça c'est une sacrée bonne nouvelle.
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0: Un petit chiffre du jour pour clôturer la semaine comme il se doit. Pour tous ceux qui ne connaissent pas le principe, je vous donne un chiffre et vous essayez de deviner de quoi je parle. Ça se passe sur le WhatsApp au 04 99 57 22 22. Si je vous dis que 32 ans, d'après la neuroscience, serait l'âge de... Trois petits points, l'âge de quoi? C'est-à-dire qu'à 32 ans, il se passerait quelque chose. Avant, bah pas trop, et puis après, bah ça va

0: très heureuse d'ailleurs, qu'on retrouve dans Génération RTS. Bonne fin de semaine.
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0: Un petit Green Day, Boulevard of Broken Dreams, ça je sais que ça va vous plaire.
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0: Est-ce que quand vous écoutiez Green Day, pour ceux qui écoutaient quand ils étaient plus jeunes, vous avez le sac Ice Spike et vous faisiez des dessins avec le marqueur sur votre sac quand vous alliez au collège ou au lycée? J'aimerais juste que vous me fassiez un petit retour là-dessus. Bon, concernant le chiffre du jour que je vous ai donné un petit peu plus tôt, avant 32 ans, à 32 ans quoi, que se passe-t-il? Eh bien la bonne réponse, il y a eu deux bonnes réponses, Gwendoline et Flora qui m'ont envoyé la bonne réponse, qui est la maturité. Le cerveau ne serait pas vraiment mature à 25 ans. Il faudrait attendre le mot maturité qui arriverait à partir de 32 ans. Donc je tiens à rassurer, je sais pas du coup si c'est très rassurant, mais tous les parents qui ont des ados à la maison, ou plus ados hein, du coup adultes, hein, mais qui ont la vingtaine, ah bah vous inquiétez pas, il y a encore une bonne dizaine d'années à attendre avant que ça arrive, jusqu'à début de la trentaine, hein, c'est une phase relativement stable, qui attaque à partir de 32 ans, où là, ça y est, on devient beaucoup plus mature, c'est-à-dire on se stabilise, on évolue en termes d'émotions, on arrive à réguler, voilà, on est plus à l'aise avec nous-mêmes, quoi. Et puis c'est pas notre faute, c'est le cerveau, que voulez-vous. Donc, important qu'on le sache pour pouvoir être un peu plus indulgent, je pense. Allez, Green Day, avant 19h, Génération RTS, on revient dans quelques secondes.

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1: 19h, Génération RTS est parti pour notre dernière heure ensemble. On va s'informer. Laurent, l'infomobilité, la rédac, Ultra Nate avec le morceau Free, Jack et Carla aussi, la recette, c'est dès maintenant.
2: Salut Alban, salut à tous. La France passe progressivement du rouge à l'orange. 11 départements sortiront de la vigilance rouge canicule tout à l'heure à 22h. 13 autres demain matin et 17 devraient passer à l'orange demain soir. Et malgré les températures élevées qui persistent, nos départements méditerranéens restent en jaune. Peut-être une autre très jeune victime de la chaleur dans la région après les frères de 2 et 4 ans décédés à Carpentras. Un bébé de 18 mois a succombé après avoir été retrouvé inconscient dans une voiture mardi à Marseille. Selon BFM Marseille-Provence, le père de l'enfant l'aurait oublié dans le véhicule en partant travailler. En raison de la canicule, le ministre de l'Intérieur Laurent Nunez recommande au préfet d'interdire la vente à emporter et la consommation d'alcool dans l'espace public, une mesure qui a été prise dans un premier temps à Paris par le préfet de police. Aujourd'hui, le ministère de la Santé s'est dit préoccupé par des décès à domicile actuellement dans toute la France, mais la ministre Stéphanie Rist dit ne pas avoir de chiffres exhaustifs sur les décès imputables à la chaleur. Le rugby, demain, Montpellier va tenter le doublé après une victoire dans la Challenge Cup. Le MHR vise le titre de champion de France face au Stade Toulousain. La finale du top 14 demain soir au Stade de France et malgré la canicule, le rendez-vous est maintenu. Un dispositif exceptionnel est annoncé par la Ligue Nationale de Rugby pour accueillir les spectateurs. Un match à suivre également à Montpellier sur le parvis du Septéo Stadium. La fan zone ouvrira ses portes à 18h. Un cas importé de dingue à 7 et pour éviter le développement de cas autochtones, l'ARS a organisé une opération de démoustication la nuit dernière dans un secteur réduit du quartier où la personne infectée réside. Le programme de la visite du pape en France se précise. L'archevêque de Paris annonce que Léon XIV célébrera une messe le 26 septembre sur la place de la Concorde et les Champs-Élysées. Elle pourrait attirer 500 000 personnes. Dans la foulée, une rencontre avec les jeunes aura lieu au Stade de France. Les sports et la Coupe du Monde de foot à 21h. Les Bleus jouent leur dernier match de poule face à la Norvège. Les deux équipes sont qualifiées pour les 16e de finale. Elles se disputeront la première place du groupe. La météo et pas de changement demain avec une journée ensoleillée. En deuxième partie de journée, le vent marin se lèvera. Il soufflera localement jusqu'à 50 km/h en pointe. Les températures au lever du jour, 22 prévues à Montpellier, 24 à 7. Et demain après-midi, il fera 33 degrés à Béziers et 34 à Lodève.
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2: Avant le week-end, quelques ralentissements habituels sur la 54 en arrivant à Nîmes-Ouest en provenance d'Arles et dans l'Hérault sur la D612 entre Viasse et Agde. Les ralentissements de fin de journée dans les grandes villes à Montpellier, Nîmes, Perpignan, Avignon notamment. Et comme souvent, la circulation est déjà plus fluide à Béziers, Narbonne et à 7. Bonne route avec RTS.
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0: Il y a un chiffre qui est tombé, enfin un chiffre. Ils nous ont fait un classement des départements français où la dépense en médicaments par habitant est la plus élevée. Est-ce qu'on en fait partie? Eh bien la réponse est oui, on est bien dans le top 5, on est en 5e position, l'Hérault, 561 €. Le Nord, qui arrive en 4e position, les Bouches-du-Rhône en 3e, 2e position, l'Ain, et puis en 1ère position, le Lot-et-Garonne avec 653 €. Alors, faut dire que la population est plus âgée, les revenus sont plus modestes aussi. Alors, le classement nous dit que c'est pas forcément l'endroit où il y a le plus de malades, hein, mais il y a le vieillissement de la population, la précarité, l'accès aux médecins, qui est plus ou moins facile. Donc, ça nous donne une petite idée, on est donc 5e dans l'Hérault avec 561 € par an déboursés pour les médicaments. Dans Génération RTS, en espérant que vous ayez bien le péchon, bien au taquet pour débuter votre week-end, on a Bébé Rexha, New Religion, et je vous donne rendez-vous juste après.
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0: Est-ce qu'on a des amateurs de films d'horreur dans Génération RTS? Bébé Rexal qu'on vient d'écouter, New Legend, Olivia Ruiz aussi qui ne va pas tarder à arriver. Et cette information, il y a quelques années, on part en 99, eh bien, on matait ce film au cinéma, c'était le projet Blair Witch.
1: La forêt à l'époque de Halloween s'affiche la chair de poule à tout le monde. Je veux pas d'artifice. Ce que je veux surtout éviter, c'est les clichés. Je veux présenter ça d'une façon aussi simple et directe que possible. Je trouve que la légende est assez inquiétante en elle-même.
0: Alors pour voir la suite, ou plutôt le reboot prévu pour le 24 septembre 2027 au ciné, alors ils vont nous refaire un petit point avec une nouvelle intrigue dans la forêt, une famille ou un groupe qui va disparaître progressivement, toujours dans l'esprit horreur réaliste puisqu'il y aura caméra à la main. Alors si vous aviez aimé le film de 99, potentiellement ça va vous plaire. Il y en a peut-être certains qui ne l'avaient pas vu, ben je vous invite. Moi franchement, le projet Blair Witch à l'époque, ça m'avait quand même bien fait flipper. Olivia Ruiz, Shakira aussi avec le morceau Zoo, c'est dans Génération RTS.

Dans Génération RTS, c'est le moment de retrouver notre Corentin. Corentin qui est là avec nous depuis 17h de toute façon, qui nous a fait un bel agenda pour avoir une petite idée de ce qu'on va pouvoir faire de notre week-end. Autant vous dire qu'on est plutôt gâtés. Il y a plein de trucs bien cool qui nous attendent. Alors si jamais vous loupez le coche à un moment donné, ce qui arrive, vous devez rentrer à la maison ou il vous manque une petite information, vous retrouvez ensuite tout ça sur le site rtsfm.com. Allez Corentin, on le laisse s'installer avant ses peps avec le morceau Libertad, Joe aussi, End of Beginning, et on lui donne rendez-vous juste après. 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

0: Allez, c'est le moment qu'on attend tous. On va poser le cerveau, on va lever le pied, tranquille. C'est l'agenda du week-end et pour nous guider à travers les bons plans de la région, eh bien, il est là, tout sourire. Salut Corentin.
1: Ouais, salut Alban, salut à tous. C'est vendredi, évidemment que j'ai le sourire.
0: Bah bon. Oui, ouais, je vois bien.
1: Et ouais, donc gros programme, hein, forcément, encore une fois. Et on commence les pieds dans le sable à Argelès-sur-Mer. Pendant 2 jours, le centre-plage prend des heures de fêtes foraines d'autrefois. Jongleurs, acrobates, artistes de rue, c'est de la poésie pure pour les petits et les grands. Avec une grande cavalcade carnavalesque et même des ateliers de cirque pour les enfants.
0: Ah, ça j'adore, la petite ambiance rétro, là c'est très très cool. On va remonter un peu vers l'Aude aussi parce que je crois qu'il y a des trucs pas mal là-bas aussi à faire.
1: Ah ouais, ouais. Ben là, 2 salles, 2 ambiances. Pour s'ambiancer, d'abord direction Coursan ce soir et demain pour la Fiesta y Bandas. Tout est dans le titre. 2 soirées de fêtes de fanfare en plein air et de bodega pour se rafraîchir. Et puis, pour une ambiance un peu plus feutrée, cap sur Narbonne, hein, on en parlait. C'est le Festival National de Théâtre Amateur. Ça se passe chaque soir à la tombée de la nuit dans la magnifique cour de la Madeleine. Et en plus, bah, c'est en entrée libre.
0: C'est trop génial. Ça, c'est le bon plan validé. Et pour ceux qui veulent bouger, par exemple, faire un petit peu de sport, ça me paraît dingue avec la chaleur. Mais bon, t'as quoi pour nous?
1: Eh ben, on peut prendre la direction de Montpellier. Et les Montpellier Beach Masters au Parc de la Rose, ça vient tout juste de débuter. Ça réunit les meilleurs clubs européens de beach volley masculin et féminin. C'est du très haut niveau. C'est gratuit. Et puis, eh ben, il faut juste à penser à réserver sa place sur leur site internet.
0: Promis, je vais regarder ça de très très près. Et tu termines avec des bons plans pour notre portefeuille. Ça me plaît toujours aussi.
1: Oui, un bon plan 100% féminin. D'abord, à l'aérodrome de Pujot, près d'Avignon, tout le week-end, les femmes qui veulent s'essayer au planeur profitent d'un super tarif, 60€ au lieu de 110, avec plein de surprises sur place. Et puis, notez le bien, dimanche, c'est le coup d'envoi de la fête du cinéma pendant 4 jours. Toutes les séances sont à 5€ partout en France. L'occasion idéale de se mettre au frais en famille, hein, devant Les Mignons, par exemple, ou le tout nouveau Toy Story.
0: Impeccable. Bon, bah merci Corentin. Et puis, on retrouve toutes ces adresses sur notre site rtsfm.com.
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0: 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Ça c'est juste avant 20h. 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Bon week-end et à lundi.
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